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0: Il est 3h.
1: David Riffon avec vous pour ces informations. L'arrêt sur les peines est attendu ce mercredi au procès Falzone devant les assises du Hainaut à Mons-Expo. La fin de 6 semaines et demie de procès. Ce mardi, l'avocat général a requis 27 ans de prison contre Paolo Falzone, reconnu coupable la semaine dernière de 7 meurtres et 79 tentatives de meurtre lors du carnaval de Strépy-Bracny en 2022. Le ministère public a estimé qu'aucune circonstance atténuante ne pouvait être retenue. Surprise, l'avocat de Paolo Falzone lui-même, Franck Discepoli, n'a pas non plus plaidé dans le sens de circonstances atténuantes. Il réclame un maximum de 25 ans de prison à l'encontre de son client. Le passager de la voiture, Antonino Falzone, lui risque 2 ans de prison. Il a été reconnu coupable de non-assistance à personne en danger. Massoud Pezeshkian estime que le cadre d'accord entre les États-Unis et l'Iran est une victoire diplomatique pour son pays. Le président iranien est convaincu que l'Iran ne doit pas laisser passer l'occasion qui permettrait au pays de sortir de la situation actuelle. Massoud Pezeshkian s'est toujours exprimé en faveur d'une solution diplomatique. Il a constamment soutenu l'équipe de négociateurs du président du Parlement et du ministre des Affaires étrangères. Le président iranien espère que la levée des sanctions internationales permettra à son pays et sa population de sortir de la grave crise économique dans laquelle ils sont plongés. Si vous roulez à l'essence, sachez-le, dès ce mercredi, le prix du litre d'essence à la pompe sera en baisse, moins 5 centimes et demi pour l'essence 95 qui passera sous la barre des 1,82€ le litre et moins 6 centimes pour la 98 qui affichera un prix maximum d'1,88€. Des prix qui n'ont plus été aussi bas depuis la mi-mars. La Coupe du Monde de football et la France brouillonnent en première mi-temps mais pleine de maîtrise en deuxième. La France qui a battu le Sénégal pour son entrée en lice dans le tournoi. 3 buts à 1. Kylian Mbappé a inscrit un doublé et battu 2 records avec 58 buts. Il dépasse Olivier Giroud et devient le meilleur buteur de l'histoire de l'équipe de France. Et avec 14 buts en Coupe du Monde, il dépasse également Juste Fontaine comme meilleur buteur français en phase finale. Merci de nous suivre où que vous soyez. Passez une belle et douce nuit à notre écoute.
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0: Il est 4 heures.
1: David Riffon avec vous pour ces informations. L'arrêt sur les peines est attendu ce mercredi au procès Falzone devant les assises du Hainaut à Mons-Expo. La fin de 6 semaines et demie de procès. Ce mardi, l'avocat général a requis 27 ans de prison contre Paolo Falzone, reconnu coupable la semaine dernière de 7 meurtres et 79 tentatives de meurtre lors du carnaval de Strépy-Bracny en 2022. Le ministère public a estimé qu'aucune circonstance atténuante ne pouvait être retenue. Surprise, l'avocat de Paolo Falzone lui-même, Franck Discepoli, n'a pas non plus plaidé dans le sens de circonstances atténuantes. Il réclame un maximum de 25 ans de prison à l'encontre de son client. Le passager de la voiture, Antonino Falzone, lui risque 2 ans de prison. Il a été reconnu coupable de non-assistance à personne en danger. Massoud Pezeshkian estime que le cadre d'accord entre les États-Unis et l'Iran est une victoire diplomatique pour son pays. Le président iranien est convaincu que l'Iran ne doit pas laisser passer l'occasion qui permettrait au pays de sortir de la situation actuelle. Massoud Pezeshkian s'est toujours exprimé en faveur d'une solution diplomatique. Il a constamment soutenu l'équipe de négociateurs du président du Parlement et du ministre des Affaires étrangères. Le président iranien espère que la levée des sanctions internationales permettra à son pays et sa population de sortir de la grave crise économique dans laquelle ils sont plongés. Si vous roulez à l'essence, sachez-le, dès ce mercredi, le prix du litre d'essence à la pompe sera en baisse, moins 5 centimes et demi pour l'essence 95 qui passera sous la barre des 1,82€ le litre et moins 6 centimes pour la 98 qui affichera un prix maximum d'1,88€. Des prix qui n'ont plus été aussi bas depuis la mi-mars. La Coupe du Monde de football et la France brouillonnent en première mi-temps mais pleine de maîtrise en deuxième. La France qui a battu le Sénégal pour son entrée en lice dans le tournoi. 3-1. Kylian Mbappé a inscrit un doublé et battu 2 records avec 58 buts. Il dépasse Olivier Giroud et devient le meilleur buteur de l'histoire de l'équipe de France. Et avec 14 buts en Coupe du Monde, il dépasse également Juste Fontaine comme meilleur buteur français en phase finale. Merci de nous suivre où que vous soyez. Passez une belle et douce nuit à notre écoute.
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0: Il est 5 heures.
1: David Riffon avec vous pour ces informations. L'arrêt sur les peines est attendu ce mercredi au procès Falzone devant les assises du Hainaut à Mons-Expo. La fin de 6 semaines et demie de procès. Ce mardi, l'avocat général a requis 27 ans de prison contre Paolo Falzone, reconnu coupable la semaine dernière de 7 meurtres et 79 tentatives de meurtre lors du carnaval de Strépy-Bracny en 2022. Le ministère public a estimé qu'aucune circonstance atténuante ne pouvait être retenue. Surprise, l'avocat de Paolo Falzone lui-même, Franck Discepoli, n'a pas non plus plaidé dans le sens de circonstances atténuantes. Il réclame un maximum de 25 ans de prison à l'encontre de son client. Le passager de la voiture, Antonino Falzone, lui risque 2 ans de prison. Il a été reconnu coupable de non-assistance à personne en danger. Massoud Pezeshkian estime que le cadre d'accord entre les États-Unis et l'Iran est une victoire diplomatique pour son pays. Le président iranien est convaincu que l'Iran ne doit pas laisser passer l'occasion qui permettrait au pays de sortir de la situation actuelle. Massoud Pezeshkian s'est toujours exprimé en faveur d'une solution diplomatique. Il a constamment soutenu l'équipe de négociateurs du président du Parlement et du ministre des Affaires étrangères. Le président iranien espère que la levée des sanctions internationales permettra à son pays et sa population de sortir de la grave crise économique dans laquelle ils sont plongés. Si vous roulez à l'essence, sachez-le, dès ce mercredi, le prix du litre d'essence à la pompe sera en baisse, moins 5 centimes et demi pour l'essence 95 qui passera sous la barre des 1,82€ le litre et moins 6 centimes pour la 98 qui affichera un prix maximum d'1,88€. Des prix qui n'ont plus été aussi bas depuis la mi-mars. La Coupe du monde de football et la France brouillonnent en première mi-temps mais pleine de maîtrise en deuxième. La France qui a battu le Sénégal pour son entrée en lice dans le tournoi. 3 buts à 1. Kylian Mbappé a inscrit un doublé et battu 2 records avec 58 buts. Il dépasse Olivier Giroud et devient le meilleur buteur de l'histoire de l'équipe de France. Et avec 14 buts en Coupe du Monde, il dépasse également Juste Fontaine comme meilleur buteur français en phase finale. Merci de nous suivre où que vous soyez. Passez une belle et douce nuit à notre écoute.
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0: Bonjour, nous sommes le mercredi 17 juin et vous écoutez Classique 21 sur Classique 21. Il est 5h30, on vous souhaite un excellent début de journée à notre écoute.
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Bonjour et bienvenue dans Time Machine sur Classique 21 avec à l'instant X Offender, le tout premier single de Blondie qui débarquait chez les disquaires voilà tout juste 50 ans, jour pour jour. Et à l'époque, personne n'imaginait encore que le groupe de Debbie Harry, étiqueté art punk hein, comme les Talking Heads ou encore Suicide, allait devenir l'un des plus populaires de sa génération. Né dans l'effervescence punk du CBGB de New York aux côtés des Ramones, Blondie au fond n'a cessé de se réinventer au gré des tendances émergentes musicales, hein, du punk à la new wave, du disco avec Heart of Glass jusqu'au rap avec Rapture. L'un des tout premiers grands succès à mettre le hip-hop en lumière, c'est même un morceau fondateur. Alors aujourd'hui dans Time Machine, Blondie et ses autres satellites qui gravitaient autour du fameux CBGB de New York à l'aube des années 80. Et avant de retrouver The Ramones, en français dans le texte, voici Blondie en 78 avec cette version très Frenchy de Sunday Girl. Bon réveil à l'écoute de Classique 21.

Aujourd'hui dans Time Machine, on revient sur les tout débuts du groupe Blondie qui sortait voilà tout juste 50 ans, exactement jour pour jour, leur tout premier 45 tours, le morceau X Offender, époque où ils avaient été également en studio pour enregistrer ce morceau qu'on vient d'écouter, In The Sun, époque où ils se produisaient sur la scène du fameux club new-yorkais CBGB, un club qui abritait un petit peu la crème de la crème du mouvement punk new-yorkais. Alors parmi les groupes qui jouaient régulièrement dans ce club, il y avait The Talking Heads, que voici avec un extrait de leur tout premier album qui date plus ou moins de la même époque. Voici Don't Worry About The Government.

En 79, Blondie avec ce morceau Dreaming. D'ici quelques petites minutes, c'est Raphaël Scalinic, vous allez retrouver pour Coffee on the Rock. Ce sera juste après la météo et les informations de 6h. Et pour vous y conduire, eh bien, un morceau vraiment important dans l'histoire de la pop musique, puisque c'est un des tout premiers morceaux utilisant le style hip-hop. Voici Raptor de Blondie. Bon réveil sur Classic 21.

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1: Ce mercredi matin, le ciel est peu nuageux avec de larges éclaircies, mais un front pluvieux atténué va aborder la côte et les Flandres, donnant quelques faibles ondées. Les températures sont très douces. On a de 12 à 16 degrés. C'est un peu plus frais dans certains vallons de l'Est. Au fil des heures, le ciel va se charger jusqu'au Sion Sambre et Meuse et les averses gagneront la Campine et la capitale en fin de matinée. Cet après-midi, quelques ondées vont persister du côté des Fagnes. Le reste de la Belgique retrouvera un temps sec mais nuageux avec de 21 à 27 degrés attendus cet après-midi.
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1: Bon mercredi matin, nous sommes le 17 juin, vous écoutez Classique 21, il est 6h.
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1: Virginie Defax, bonjour.
4: Bonjour Raphaël, bonjour à tous.
1: Ma douce Virginie, c'est calme sur les routes visiblement ce matin.
4: Oui, exactement, la circulation est calme et fluide sur l'ensemble du réseau routier belge. Par contre, concernant les transports en commun, la SNCB nous informe de perturbations, notamment sur la ligne La Louvière Sud-Mons. Des retards et suppressions sont possibles entre Aubourg et Nîmes. Perturbations aussi sur la ligne Charleroi Centrale-Otigny, où des retards et suppressions sont possibles entre Charleroi-Ouest et Fleurus.
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1: C'est François Kirsch qui nous informe. Bonjour.
5: Sans sa grande ville, la Wallonie n'est rien. Les bourgmestres wallons, unanimes, demandent un refinancement structurel et urgent pour Mons, Charleroi ou Liège. À la Coupe du Monde, les attaquants stars au rendez-vous. Deux buts de Mbappé pour faire gagner la France, deux buts de Haaland pour la Norvège et trois buts de Messi pour l'Argentine. Bonjour à toutes et tous. Il faut d'urgence aider les 9 plus grandes villes wallonnes pour le bien de toute la région. C'est l'appel lancé par l'Union des villes et communes wallonnes à l'adresse du gouvernement régional et fédéral, le fédéral, qui a transféré toute une série de charges sur les épaules des pouvoirs locaux, Marc Sirleroux.
6: Pour Nicolas Martin, bourgmestre de Mons, la pression doit d'abord être mise sur le fédéral.
7: On est dans un problème structurel lié à un transfert de charges massif de l'État fédéral vers les grandes villes, qui en Flandre est compensé par la région flamande, mais qui ne l'est pas en Wallonie, faute de moyens financiers à l'échelon wallon. Si le fédéral payait ses notes, les grandes villes ne seraient pas aujourd'hui en difficulté financière.
6: Pour Thomas Dermine, bourgmestre de Charleroi, il y a aussi urgence au niveau wallon, avec la fin du plan Oxygène en 2027, qui aidait les grandes villes.
8: Aujourd'hui, on est dans le flou total, puisqu'on avait un dispositif qui nous permet de nous renflouer à hauteur de plusieurs dizaines de millions par des fonds des prêts régionaux qui n'existent plus pour l'année prochaine. Et donc aujourd'hui, il y a un vrai stress qui vit dans les communes sur comment boucler son budget. Et comment boucler son budget, c'est comment fournir des services de base aux citoyens.
6: Sentiment partagé par Jacques Gobert, bourgmestre de La Louvière.
9: Nous savions tous que le plan Oxygène, qui est une capacité d'emprunt donnée aux communes et aux villes, avait une échéance, que c'était provisoire dans l'attente d'une réforme fondamentale du Fonds des communes. Donc il est clair qu'il faudra trouver une solution de transition à nouveau pour faire en sorte que les grandes villes puissent tenir jusqu'à cette réforme qui est indispensable.
6: Hier, les bourgmestres des grandes villes wallonnes rencontrées parlaient tous d'urgence.
5: Les bourgmestres wallons qui demandent donc une révision du mode de financement des communes, singulièrement des grandes villes, une solution structurelle pour remplir les caisses. La phase d'avertissement du plan forte chaleur et pic d'ozone est lancée en prévision des températures à venir jusque dimanche. On parle de plus de 30 degrés vendredi. Hydratez-vous, évitez les trop grands efforts physiques, prenez garde aux personnes vulnérables, les plus petits et les plus âgés. Quelle sera la peine de prison infligée à Paolo Falzone? Réponse attendue aujourd'hui. Le conducteur du drame de Strépy, reconnu coupable de 7 meurtres et 79 tentatives de meurtre, risque un maximum de 30 ans de prison. L'avocat général a requis 27 ans de prison, estimant qu'aucune circonstance atténuante ne pouvait être retenue. L'avocat de Paolo Falzone lui-même n'a pas non plus plaidé dans le sens des circonstances atténuantes, réclamant 25 ans de prison maximum à l'encontre de son client. Les 7 puissances économiques réunies en sommet du G7 affichent un front uni face à la Russie pour faire plier le président Poutine. Le pétrole russe est de nouveau visé, Sandro Calderon.
10: Oui, le pétrole, c'est le nerf de la guerre. Depuis 4 ans, il permet au président russe Vladimir Poutine de financer le conflit en Ukraine. Moscou a même pu profiter d'un effet d'aubaine dernièrement quand la guerre du Golfe a fait grimper les prix des hydrocarbures. Mais l'accord négocié entre les États-Unis et l'Iran change la donne. Il devrait permettre de rouvrir le détroit Strait d'Ormuz, par où transite un quart du transport mondial de pétrole. C'est ainsi que le président américain Donald Trump a donc annoncé hier le retour des sanctions américaines contre l'or noir de la Russie.
0: Eh bien, nous pourrons bientôt le faire, car le pétrole circule désormais. Nous avions levé les sanctions, car il était évident que nous ne cherchons pas à entraver l'approvisionnement mondial en pétrole. Nous sommes donc en mesure de les rétablir prochainement.
10: Les États-Unis, avec les 6 autres puissances mondiales, visent donc à nouveau le pétrole et le gaz russe. Dans sa déclaration finale, le G7 s'engage également à renforcer l'arsenal militaire de l'Ukraine en lui livrant des armes de longue portée et des systèmes de défense aérienne. Il est question également de faciliter la production d'armes en Ukraine.
5: Lors de ce sommet du G7 à Évian, le président américain Ferrar a aussi critiqué publiquement son allié israélien et sa stratégie au Liban. Je cite Donald Trump, « Trop de personnes ont été tuées, vous n'avez pas besoin de détruire un immeuble résidentiel chaque fois que vous cherchez quelqu'un parce qu'il y a beaucoup de gens dans ces immeubles et ils ne font pas tous partie du Hezbollah. » Un attentat a été déjoué à la Maison-Blanche. Les autorités américaines expliquent que 5 suspects voulaient lancer des drones chargés d'explosifs dans les environs du lieu du spectacle de MMA organisé à l'occasion du 80e anniversaire du président Trump. Des tireurs embusqués auraient alors profité de la confusion et de l'évacuation pour abattre des hauts responsables de l'administration. Lionel Messi a disputé cette nuit un match historique. Il a inscrit les 3 buts qui ont permis à l'Argentine de réussir son entrée en Coupe du Monde et de battre l'Algérie 3-0. Donc, Messi est devenu le meilleur buteur de l'histoire du tournoi avec 16 goals à égalité avec Miroslav Klose qui jouait pour l'Allemagne il y a quelques années. Ce n'est pas fini. Messi est devenu le premier footballeur à participer à 6 Coupes du Monde. 2 autres grands du foot se sont mis en évidence. Erling Haaland a marqué 2 fois et la Norvège a battu l'Irak 4-1. Kylian Mbappé a aussi marqué 2 fois et la France a battu le Sénégal 3-1. C'était une belle affiche. Les Bleus rencontraient un adversaire de taille. Le sélectionneur français Didier Deschamps le dit avec d'autres mots.
11: On va savourer. J'ai vu beaucoup d'autres équipes sur leur premier match qui ont eu des difficultés. Nous, on avait un gros nounos avec beaucoup de qualité aussi. Donc, on va savourer. On a pris l'habitude de le gagner, ce premier match. Il n'est pas le décisif, mais de par la configuration des équipes qui sont dans notre poule, on va savourer, apprécier. On a le temps de récupérer puisqu'on a 6 jours.
5: Un match vient de commencer. C'est Autriche-Jordanie à suivre en direct sur les médias de la RTBF. Il y a encore 4 matchs au programme du jour. À 19h, le Portugal de Cristiano Ronaldo joue contre la République démocratique du Congo. À 22h, ce sera Angleterre-Croatie. À 1h du matin, le Ghana rencontrera le Panama. Et à 4h, l'Ouzbékistan évoluera face à la Colombie. Et après cela, l'ensemble des 48 équipes auront joué leur premier match de Coupe du Monde. Très belle journée à toutes et tous.
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1: Merci François, et côté musique, c'est Peter Gabriel qui arrive.

0: une expérience qu'on qualifiera de mystique au sommet du Salisbury Hill. C'était Peter Gabriel sur Classic 21.
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0: Ouais, c'est un peu de ça dont parle cette chanson de 1977. 6h12, bon début de matinée. Nous sommes mercredi matin, le 17 juin. J'espère que vous allez bien. Kylian, bonjour.
2: Bonjour Raphaël, bonjour tout le monde.
0: Kylian est en forme, il est de retour.
2: Mais oui, après un jour de repos.
0: Voilà, un jour de repos pour les choses importantes puisque monsieur achète sa maison.
2: Eh ben oui.
0: Ah là là, c'est émouvant. C'est officiel. On peut le dire, c'est officiel maintenant. Kylian est propriétaire, jeune propriétaire.
2: Presque.
0: Oui, presque.
2: Voilà,
0: là, il s'est juste endetté auprès de la banque.
2: Les premières étapes,
0: ce sont des choses de la vie. Mais vous allez voir, c'est bien.
2: Oui, je pense que je serai très occupé.
0: Ah, d'ici 25 ans après, quand elle sera à vous, et puis à la banque, vous direz, voilà.
2: Je suis propriétaire.
0: En plus, comme vous démarrez jeune, c'est très bien.
2: Oui, je n'aurai pas terminé trop tard.
0: Voilà, exactement. Vous pourrez profiter un petit peu de ce que vous allez pouvoir récupérer. Donc, c'est très bien. Tout ça en ayant un toit au-dessus de la tête. Donc, félicitations.
2: Merci beaucoup.
0: Mon cher Kylian, elle est multipropriétaire. Elle a des yachts, elle a des villas dans le sud de la France.
3: Oui, rêvons. Un chalet en Suisse.
0: Ça, c'est vrai, vous êtes d'origine suisse. Donc, chalet, il est peut-être là, oui. Virginie, bonjour.
4: Hello tout le monde.
0: Virginie en forme ce matin.
4: Oui, ça va. J'étais couché tôt pour une fois.
0: Vous n'avez pas regardé la France jouer
4: Non, je ne voulais pas être déprimée.
0: Non, bah écoutez, il n'y a pas de souci. Petite info insolite qui nous ramène en 2019. J'ai trouvé ça assez sympa. C'est pas vraiment... Enfin, si c'est insolite, sans être insolite. On va parler d'une maman sud-coréenne qui devait effectuer un vol entre Séoul et San Francisco en avion. Avec son bébé de seulement 4 mois. Vous avez déjà eu l'angoisse de prendre l'avion avec un bébé qui s'amène devant derrière vous, voire à côté de vous, et vous vous dites « Ouh, ça peut être très long hein, si le bébé commence à s'agiter et pleurer, ça peut être un vrai cauchemar, surtout si comme moi vous êtes un peu stressé en avion. » Mais bon, qu'a fait cette maman en montant dans l'avion en 2019 avec son bébé de 4 mois pour ce vol quand même assez long entre Séoul et San Francisco? Elle a fait un truc.
2: Qu'elle lui a donné du sirop pour la toux.
0: Je peux vous dire que c'est par rapport aux autres passagers. Voilà, c'est pas le bébé,
2: c'est elle.
0: C'est par rapport aux autres passagers. Elle a fait quelque chose en montant dans l'avion.
4: Elle a fait une annonce vraiment générale pour dire.
0: C'est pas une annonce.
4: D'accord.
0: C'est pas une annonce, mais. Voilà, on tourne autour. Mais bah,
2: j'aurais pu imaginer qu'elle s'est excusée d'avance. Ou.
0: C'est un peu ça, mais de quelle manière?
2: En apportant des petits plats.
0: Pas des petits plats.
4: Elle a pris des boules quies pour tous les passagers.
0: Exactement.
4: Oui, trop fort.
0: Exactement. Elle est arrivée avec 200 sachets dans l'avion contenant des bonbons et des bouchons d'oreilles. Elle les a distribués aux passagers en s'excusant à l'avance au cas où son bébé se mettrait à pleurer.
2: C'est mignon.
0: Elle a fait ça, parce qu'elle s'est dit bébé de 4 mois. Je ne sais pas combien ça fait Séoul, San Francisco, mais ça doit quand même être relativement long.
2: Oui.
0: Donc elle a dit voilà. Et les gens ont pris ça en photo, ont mis ça sur les réseaux sociaux, et ça fait un petit buzz il y a 6 ans, 6-7 ans maintenant.
2: C'est mignon.
0: Voilà, je suis retombé sur l'histoire et je trouvais ça assez sympa.
4: C'est super attention, comme ça démarche. C'est sûr.
0: Parce que même si le bébé pleure après, vous avez beaucoup de compassion envers la maman. Vous dites,
2: voilà.
0: C'est pas, ça change tout.
2: Elle a fait de son mieux.
0: Ça change tout. Parce que quand vous avez quelqu'un avec un bébé qui pleure, qui se met à côté de vous, qu'à un moment vous le regardez, vous faites un peu pff, voilà, et il vous regarde, il dit ah putain, bébé, ça pleure. Déjà là, vous avez moins de compassion tout de suite. Hein, ouais. Vous dites, bah oui, mais c'est normal. Voilà. Mais là, bah, forcément, même si ça vous arrive.
4: On a aussi un regard très différent si on est parent ou pas.
0: À la limite, vous allez faire guili-guili pour essayer d'aider la maman. Quand elle vient avec des bonbons et des boules quies, vous dites bon, elle est sympa, on va l'aider. Voilà, que si on vous regarde en disant ta bébé, ça pleure.
2: Ça sent le vécu.
0: Tout de suite. Joker. Bon, allez. On passe à autre chose. On quitte le ciel, on revient sur la route. Quoique, j'ai vu qu'au niveau du ciel, il risquait d'y avoir des problèmes dans les décollages d'avions, Virginie.
4: Ah, ça, je ne suis pas au courant.
0: Vous devriez.
4: Je ne suis pas jusqu'à l'aviation, ni aux péniches. Pour l'instant, je m'occupe des routes et des rails, c'est déjà ça. Et donc, sur les routes, actuellement, on croise les doigts, on touche du bois, tout va bien. Et concernant les transports en commun, on a toujours ces perturbations entre Aubourg et Nîmes et entre Charleroi-Ouest et Fleurus.
0: Voilà, mais il y aura des retards dans les décollages. Hein. Voilà, peut-être ce matin, l'aéroport de Bruxelles, une partie du personnel d'Avia Partner risque à nouveau de mener des actions de grève. Donc voilà, anticiper la chose, on ne sait jamais.
4: Exactement.
0: Parce que si vous êtes dans la file et qu'il y a un bébé qui pleure...
5: Bébé, ça pleure.
0: Bon,
2: ça vous a marqué.
0: Ça m'a traumatisé. À tout à l'heure, Virginie.
4: À tout à l'heure.
0: Allez, on va prendre le train du rock'n'roll. Rock'n'roll train, voici. ACDC, Heures Classiques 21.

Rock'n'Roll Train, tout un programme sur l'album Black Eyes, c'était en 2008, AC/DC sur Classique 21. Et on va rester, tiens, en Australie pour le live. Quel bel enchaînement. Après un groupe australien, ici on a un groupe anglais, mais qui s'était produit en Australie. Il s'était produit là-bas le 12 octobre 2010. C'était au Sydney Opera House. Vous savez, c'est ce bâtiment remarquable hein, qu'on voit sur toutes les cartes postales lorsqu'on parle de l'Australie et de Sydney. Pour certains, ça ressemble à un coquillage. Pour d'autres, ça ressemble à des voiles de bateau, à une sorte de voilier futuriste. Enfin bref, le bâtiment, dès qu'on en parle, on le voit. On va se retrouver ici au forecourt de ce Sydney Opera House. En fait, c'est à l'extérieur, donc dans la cour intérieure de cet opéra de Sydney, donc en plein air, ce soir du 12 octobre 2010. Il y avait donc le groupe anglais Simply Red, emmené par le chanteur rouquin Mick O'Knoll. Et on va retrouver le groupe ici avec Money's Too Tight to Mention en live ce matin.

0: Alors les amis, c'est pas beau ça, enregistré en live à Sydney le 12 octobre 2010. Money's Too Tight to Mention. C'était Simply Red.
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0: Il est pile 6h30, Virginie, comment ça se passe sur le réseau routier?
16: Alors on commence à avoir les premiers ralentissements vers la capitale et sur le ring de Bruxelles avec maximum 5 minutes perdues dans tous les cas. Concernant les transports en commun, même topo, la SNCB nous rappelle cette perturbation sur les lignes La Louvière-Mons, La Louvière-Sud-Mons où des retards et suppressions sont possibles entre Aubourg et Nîmes, même topo avec des perturbations sur la ligne Charleroi-Centrale-Ottigny où des retards et suppressions sont possibles entre Charleroi-Ouest et Fleurus.
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0: Dans l'actualité, le G7 annonce de nouvelles sanctions contre la Russie. Les dirigeants des 7 grandes puissances sont réunis en ce moment à Évian, en France. Et dans une déclaration commune cette nuit, les pays disent vouloir infliger une série de sanctions contre le secteur pétrolier et gazier russe. En parallèle, un coup de pouce supplémentaire est aussi acté pour l'Ukraine avec la livraison d'armes de longue portée. Chez nous, c'est la fin d'un procès hors norme. Après 6 semaines d'audience, Paolo et Antonino Falzone connaîtront ce matin leur peine. La lecture de l'arrêté commencera à 10h30 devant la cour d'assises du Hainaut. Le ministère public réclame 27 ans de prison pour Paolo Falzone, reconnu coupable de 7 meurtres et 79 tentatives de meurtre. Et puis en sport football, Lionel Messi est devenu cette nuit le tout premier footballeur à jouer 6 Coupes du Monde. Et il a fêté ça avec 3 goals. Victoire finale de l'Argentine 3-0 face à l'Algérie. Avant cela, la France a battu le Sénégal 3-1. La Norvège a battu à l'Irak 1-4.
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0: Et je vous rappelle que tous les matchs avec les débriefs, etc., etc. Et les résumés de la nuit aussi sont à suivre en télé sur Tipeee, sur La Une et aussi sur RTBF Ovio. Voilà qui est dit. 6h bientôt, 33 minutes. C'est la musique de ZZ Top qui nous accompagne ce matin avec Gimme All Your Lovin' sur Classic 21. Bon début de journée. Nous sommes mercredi matin aujourd'hui.

0: Give me all your loving. C'était ZZ Top sur Classique 21. Pour la suite, ce sera Ginzou avec Morning Lights.
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0: Morning Lights, c'était Guinzou, le groupe belge qui sera en concert avec Classique 21. Ce sera le 29 octobre du côté de Forêt Nationale. Et ce nouveau single est issu de leur nouvel album qui s'appelle Wawa. Pour rappel, tout à l'heure à 11h11, vous allez retrouver Jean-Louis Lahaye. Jean-Louis qui, ce matin, dans le Moment M, vous parlera de ceci.
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0: Voilà, et si vous ne savez pas attendre, rendez-vous tout de suite pour la version podcast sur RTBF Ovio.
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0: avec le solo de saxophone signé par Raphaël Ravenscroft, qui n'est pas connu du grand public, mais qui est en fait un musicien de session, à qui Jerry Rafferty avait demandé de jouer plusieurs morceaux sur l'album City to City en 1978, dont celui-ci, ce fameux Baker Street. Et alors, petite anecdote quand même, il avait confié à la BBC, Raphaël Ravenscroft, qu'il avait joué sur un saxophone qui était dans le studio et qui était complètement déglingué, il tenait avec des bouts de papier collant et les clés tombaient. Il a dit, mais j'avais un jeu tellement appuyé, je soufflais tellement fort dans l'instrument que ça a fini par donner ce son qui est devenu culte au moment de la sortie du single à la fin des années 70. Dans quelques instants, c'est le tout nouveau single des Rolling Stones qui arrive, In the Stars.
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Allez, courage à tous les fans. On décompte quasi les jours maintenant avant la sortie du nouvel album des Stones. C'est pour très très très très très bientôt. Ce sera au début de l'été. Foreign Tongues, ce sera son titre. En attendant, on patiente avec le nouveau single qui s'appelle In The Stars. Et puis ce qui est bien pour les collectionneurs, c'est qu'il y aura aussi des éditions spéciales avec une collaboration signée Marvel pour la sortie de ce Foreign Tongues des Rolling Stones. Il est 6h54. 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

Days of Pearly Spencer, c'était David McWilliams sur Classique 21. Dans quelques instants, on retrouvera Théo pour la météo complète du jour avec les températures qui montent encore. Aujourd'hui, on aura le détail complet juste après Coldplay et Charlie Brown qui arrivent ce matin.

0: Dernière journée avec des températures respirables avant le retour des fortes chaleurs.
1: Eh bien oui Raphaël, tout à fait, il va falloir en profiter parce que demain c'est le retour des fortes chaleurs. Alors avant ça, les cartes du ciel pour aujourd'hui. On attend une matinée assez agréable avec de belles éclaircies sur une bonne partie du pays. Quelques ondées pourraient quand même frapper donc de la côte jusqu'aux Flandres, mais cela sera assez anecdotique avec de faibles cumuls. Les températures ce matin sont très douces, comprises entre 12 et 16 degrés. Et au fur et à mesure des heures, eh bien les nuages vont gagner le sillon Sambre-et-Meuse et les gouttes se déplaceront plutôt de la Campine jusqu'à la capitale. Et cet après-midi, il restera encore quelques faibles ondées du côté des Fagnes, alors que le reste de la Belgique retrouvera un temps plutôt sec, mais majoritairement nuageux. Et on n'attend pas plus de 21 à 27 degrés cet après-midi, avant une journée de jeudi, et bien placée sous le signe du soleil et des fortes chaleurs. Les 30 degrés seront atteints presque partout, sauf à la côte.
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0: Excellent début de journée, nous sommes mercredi matin, vous écoutez Classique 21, il est 7h.
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0: Et on va tourner autour de la capitale, Virginie.
4: Oui, tout à fait Raphaël, puisqu'on a un accident qui vient de se produire sur le ring de Bruxelles à hauteur du viaduc de Vilvoorde. Une bande de circulation est neutralisée. Vous perdez 5 minutes actuellement en direction de Grand-Bigard. Ailleurs sur le ring, la situation habituelle avec 5 à 10 minutes perdues sur la plupart des différents tronçons. Pour rejoindre la capitale, là aussi, quelques fils pour accéder au ring de Bruxelles. Comptez 5 à 10 minutes perdues, que ce soit sur le 429 venant de Tournai ou le 40 venant de Gand. Et puis des ralentissements du côté de Sterpenich sur le 411 Arlon-Luxembourg entre Arlon et Capelen. Comptez 10 minutes perdues vers le Grand-Duché. Et concernant les transports en commun, la SNCB nous rappelle ses perturbations entre Aubourg et Nîmes et entre Charleroi-Ouest et Fleurus.
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0: Et c'est Mélanie Joris qui nous informe. Bonjour.
5: Les grandes villes wallonnes demandent de l'aide, c'est trop juste au niveau financier. La Fondation contre le cancer appelle à l'interdiction des bancs solaires. Enfin, des critiques émises par Donald Trump à l'égard de la stratégie militaire d'Israël. Bonjour à toutes et à tous. Depuis des années, les grandes villes wallonnes s'inquiètent de leur santé financière. Aujourd'hui, elles veulent être aidées par le niveau régional, mais aussi et surtout par le fédéral. Il y a urgence, disent-elles. L'Union des villes et communes de Wallonie a présenté un ensemble de pistes qui insistent sur l'importance des grandes villes pour la bonne santé de la Wallonie. Marc Sirlero.
6: Willy de Meyer, bourgmestre PS de Liège depuis 99, se dit ravi. Le problème structurel de financement des grandes villes wallonnes est acté.
7: Ce qui est le plus important, c'est que nous sommes consultés par l'Union des villes et communes qui, en quelque sorte, vient accréditer l'analyse que les villes sont maintenant bien gérées selon les critères qui sont établis par le gouvernement actuel.
6: Pour Rachel Sobry, président de l'Union des villes et communes wallonnes, bourgmestre et maire de Thouin, commune de 15 000 habitants, toutes les villes ont des difficultés, mais celles des grandes villes sont encore plus importantes.
8: La charge des pensions, c'est un problème qui est partout. La réforme du chômage que les CPS doivent intégrer, elle est partout aussi. On ressent donc les difficultés, mais je pense que les grandes villes les ressentent à une échelle qui est différente et elles ont des leviers, par définition, qui leur échappent. Des citoyens non-carolo, pour prendre la grande ville qui est proche de ma ville à Thouin, des non-carolo bénéficient de services qui se situent sur Charleroi. Donc ça, c'est un problème qu'on a aussi peut-être dans les villes moyennes, mais à une échelle bien différente.
6: Là-bas, repart du côté wallon et fédéral.
5: Cela ne vous a sans doute pas échappé, les beaux jours sont de retour, un ciel bleu azur, du soleil et des températures qui vont grimper au-dessus des 30 degrés dans les prochains jours. Et pour avoir un teint bronzé, eh bien peut-être êtes-vous passé par la case du banc solaire à la sortie de l'hiver. Mais la pratique est particulièrement dangereuse pour la peau, au point que la Fondation contre le cancer appelle le monde politique à l'interdire progressivement dans notre pays. Un reportage de Perrine Hubinon.
9: Pour Rosie, le banc solaire, c'est au moins 3 fois par an.
10: En hiver, quand il n'y a pas beaucoup de soleil, il faut le faire, surtout ici en Belgique, parce qu'on manque de vitamine D.
9: Pour elle, comme pour près de 5 personnes sur 10 adeptes du banc solaire, la pratique permettrait de préparer la peau au soleil. Un avis que ne partage pas vraiment Elodie, une autre riveraine bruxelloise.
10: C'est cancérigène, donc les normes de mode aussi qui poussent les gens à faire des choses qui ne sont pas forcément bonnes pour eux. Donc je ne pense pas que ce soit une bonne chose de préparer sa peau comme ça.
9: D'autres D'autant que les rayons UV de ces machines sont 6 fois plus puissants que ceux d'un soleil en après-midi dans les îles tropicales. D'après la Fondation contre le cancer, il est urgent de réagir.
11: Les cancers de la peau, globalement, c'est 40% de l'ensemble des cancers, donc c'est une proportion énorme.
9: Son coprésident, le docteur Pierre Couly, prône l'interdiction progressive de ces machines.
11: Dans un premier temps, renforcer le contrôle sur l'utilisation des bancs solaires existants, la puissance de la machine, la quantité des rayonnements ultraviolets émis, les délais entre les séances de bancs solaires pour les jeunes.
9: Des jeunes, ils sont plus de 160 000 entre 16 et 24 ans à avoir utilisé un banc solaire au cours de cette année.
5: Il existe en Belgique plus de 2000 centres de bronzage actifs. Judiciaire à présent, c'est l'épilogue au procès de Paolo Falzone et Antonino Falzone. Aujourd'hui, le verdict sur les peines doit tomber. Hier, le parquet a requis 27 ans de prison contre Paolo Falzone, reconnu coupable de 7 meurtres et 79 tentatives de meurtre. Le ministère public n'a trouvé aucune circonstance atténuante dans le chef de cet homme qui a lancé sa voiture sur une foule de Gilles au carnaval de Strepy-Bracny en 2022. Il a estimé qu'il n'avait tiré aucune leçon des mises en garde au sujet de sa conduite dangereuse. À la surprise générale, l'avocat de Paolo Falzone, Franck Discepoli, n'a lui non plus pas plaidé dans le sens des circonstances atténuantes. Il a demandé au jury de condamner son client à maximum 25 ans de prison.
12: J'en ai discuté, bien entendu, avec M. Falzone et nous étions tous les deux d'accord pour demander ce type de peine, tout simplement parce qu'il y a une responsabilité qui est énorme sur ses épaules. Il a causé des morts, il a causé des blessés, il en est conscient, responsable, et il sait qu'il va devoir payer. Cette peine-là, même si elle est lourde, me semble être quelque chose qui pourrait, je pense, être acceptable, tant pour les victimes que pour la société.
5: Une interview de Florence Dussart. Le parquet a requis 2 ans de prison ferme à l'encontre du passager du véhicule, Antonino Falzone. Son avocat a sollicité une peine de travail, par exemple, auprès de personnes polytraumatisées. Dans l'actualité internationale, de nouvelles sanctions contre la Russie, annonce faite cette nuit au G7, le sommet qui rassemble les grandes puissances comme l'Allemagne, le Japon ou encore les États-Unis. Ces sanctions viseront le secteur pétrolier et gazier. Volodymyr Zelensky, le président ukrainien, a également obtenu un soutien via la livraison d'armes de longue portée. Aux États-Unis, le FBI annonce avoir déjoué une tentative d'attentat contre le président. 5 hommes ont été arrêtés et inculpés. Ils sont soupçonnés d'avoir voulu lancer des drones chargés d'explosifs lors de la fête d'anniversaire de Donald Trump à la Maison-Blanche. Au Moyen-Orient, des frappes israéliennes ont tué au moins 4 personnes hier dans le sud du Liban. Une nouvelle attaque menée malgré l'annonce d'un accord entre les États-Unis et l'Iran. Accord qui inclut le Liban. Sandro Calderon, bonjour. La stratégie d'Israël semble irriter Donald Trump.
13: Oui, la tension se confirme entre le président américain et son allié Benjamin Netanyahou. Hier au sommet du G7, Donald Trump a publiquement critiqué les frappes israéliennes contre les militants du mouvement pro-iranien Hezbollah au Liban.
14: Trop de personnes ont été tuées. Vous n'avez pas besoin de détruire un immeuble résidentiel chaque fois que vous cherchez quelqu'un, parce qu'il y a beaucoup de gens dans ces immeubles et ils ne font pas tous partie du Hezbollah.
13: Visiblement, le président américain a peu apprécié les frappes israéliennes sur Beyrouth ce week-end quand un accord avec l'Iran semblait imminent. Et si Donald Trump dit avoir une relation fantastique avec Benjamin Netanyahou, il a suggéré hier de manière surprenante qu'il pourrait se tourner vers la Syrie pour gérer le Hezbollah.
14: Si Israël n'est pas capable de s'en charger sans massacrer tout le monde, la Syrie s'en chargera.
13: Pour sa part, Israël a déjà prévenu que ses troupes resteraient au Liban, mais aussi à Gaza et en Syrie.
5: Merci Sandro. En sport à présent, l'Argentine a entamé la défense de son titre cette nuit en Coupe du Monde et a frappé fort grâce à un Lionel Messi en pleine forme. Victoire 3-0 face à l'Algérie, 3 goals signés Messi. Avec 16 réalisations en Coupe du Monde, le célèbre numéro 10 rejoint l'Allemand Miroslav Klose au classement des meilleurs buteurs de l'histoire de la Coupe du Monde. En entamant la partie, Messi était devenu le premier homme à disputer 6 Coupes du Monde. Autre match, la France, finaliste il y a 4 ans, a battu le Sénégal 3-1. Kylian Mbappé a marqué 2 fois. Il est satisfait, mais il en veut encore plus.
15: Je ne pense pas qu'on soit totalement lancé, mais c'est toujours important de bien commencer les compétitions. Ça donne un peu plus de tranquillité, même si on n'est jamais tranquille dans une Coupe du Monde. Mais on a vu les autres équipes, c'est compliqué de commencer par une victoire. Toutes les équipes savent que la Coupe du Monde, c'est unique, donc tout le monde veut gagner, donner une bonne image de son pays. Donc on a vu qu'aujourd'hui, ce n'était pas un match évident, mais on sait qu'à tout moment, on peut marquer et faire la différence, donc ça aide.
5: Dans les autres rencontres, la Norvège a battu l'Irak 4-1 et l'Autriche rencontre actuellement la Jordanie. Leur match a commencé à 6h et c'est 1-0 à ce stade. Enfin, en cyclisme, le Tour de Suisse débute aujourd'hui, au menu 5 étapes et aucune ne sera plate. C'est un des derniers grands rendez-vous avant le Tour de France. Sur la ligne de départ, on retrouvera notamment le Néerlandais Mathieu Van Der Poel, mais aussi Tadej Pogacar. C'est la première fois que le Slovène prend le départ de cette course et il est le grand favori. Merci d'être à notre écoute. Bon réveil à toutes et tous.
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0: Merci Mélanie. Et côté musique, on retrouve David Bowie.

0: David Bowie sur Classic 21, issu de l'album Let's Dance en 1983. C'était China Girl. Et pour rappel, la China Girl dont on parle dans cette chanson n'est autre que la petite amie de l'époque du chanteur français Jacques Higelin, avec qui Iggy Pop, entre autres, lorsqu'ils étaient de passage en France pour l'enregistrement au château d'Hérouville, avait eu une petite aventure, on va dire ça comme ça. Bon mercredi matin, j'espère que vous allez bien. C'est la moitié de la semaine de boulot qui démarre, hein, pour beaucoup d'entre vous. En tout cas, nous sommes le 17 juin aujourd'hui. Il est 7h et bientôt 14 minutes. Et on aura encore pas mal de musique. Voilà, je mets toutes les pièces dans le bon ordre, ça ira mieux. Pas mal de musique encore à vous proposer, avec notamment les Beatles ou encore Oasis. 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Des places de festival. Je n'en dis pas plus, on en reparle dans quelques instants.
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0: Oasis sur Classique 21, issu de l'album Definitely Maybe, c'était Rock'n'Roll Star.
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0: 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Attention, on commence 5, 4, 3, 2, 1. 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Juste après les infos de 8h. Pour la suite en musique, ce sont les Beatles qui arrivent.
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Day, les Beatles sur Classique 21. Côté météo ce mercredi matin, le ciel est un peu nuageux avec de larges éclaircies, mais quand même un front pluvieux atténué aborde doucement les côtes et les Flandres, donnant quelques faibles ondées par endroits. Les températures sont douces ce matin, 12 à 16 degrés. C'est un peu plus frais dans certains vallons de l'Est. Alors au fil des heures, le ciel va se charger jusqu'au Sion, Sambre-et-Meuse. Les averses gagneront la Campine et la capitale en fin de matinée. Cet après-midi, quelques ondées persisteront du côté des Fagne. Le reste de la Belgique retrouvera un temps sec mais nuageux avec 21 à 27 degrés attendus aujourd'hui. Castle on the Hill, voici Ed Sheeran pour la musique ce matin. 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

0: Castle on Hill, c'était Ed Sheeran sur Classique 21, tout à l'heure dans le journal du rock. D'ici quelques instants, on parlera avec Marie-Amélie Mastin de Rod Stewart qui a déclenché la colère de ses fans, et quand on voit les raisons, c'est tout à fait compréhensible. On parlera de Linkin Park en tête d'affiche dans un festival aux États-Unis, c'était dimanche soir, tête d'affiche hautement symbolique, on vous dira pourquoi aussi tout à l'heure, et on parlera d'un décès dans le monde du rock progressif d'ici quelques instants.
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0: 7h31, Virginie, bonne nouvelle sur le ring, c'est dégagé.
8: Exactement, Raphaël, où on avait un accident tout à l'heure à hauteur de Villevorde. Chaussée dégagée donc en direction de Grand Bigard. Encore 5 minutes perdues dans ce sens. Et puis par contre, on a toujours ces ralentissements habituels sur le ring de Bruxelles. Comptez 5 à 10 minutes perdues sur la plupart des différents tronçons. Pour rejoindre la capitale, même topo avec 5 à 10 minutes perdues sur les principaux axes menant au ring de la capitale. Et puis, cette perte de chargement à vous signaler, c'est sur le ring 5 de Mons, à hauteur de Jemap. Il y a des pavés dans la sortie Jemap en direction d'Aski, donc soyez prudents à cet endroit. Des ralentissements du côté de Sterpenich sur le 411 entre Arlon et Capelen, comptez 10 minutes perdues vers le Grand-Duché. Et puis, concernant les transports en commun, toujours ces perturbations sur les lignes La Louvière-Sud, Mons et Charleroi Central, Otigny. Des retards et suppressions sont toujours possibles entre Aubourg Ennemi et entre Charleroi-Ouest et Fleurus.
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0: Dans l'actualité, le G7 annonce de nouvelles sanctions contre la Russie. Les dirigeants des 7 grandes puissances sont réunis en ce moment à Évian, en France. Dans une déclaration commune cette nuit, les pays disent vouloir infliger une série de sanctions contre le secteur pétrolier et gazier russe. Et puis, ils ont aussi annoncé un coup de pouce supplémentaire pour l'Ukraine avec la livraison d'armes de longue portée. Chez nous, la fin d'un procès hors norme après 6 semaines d'audience. Paolo et Antonino Falzone connaîtront ce matin leur peine. La lecture de l'arrêté commence à 10h30 devant la cour d'assises. Le ministère public réclame 27 ans de prison pour Paolo Falzone, reconnu coupable de 7 meurtres et 79 tentatives de meurtre. Et puis, en sport football, Lionel Messi est devenu cette nuit le tout premier footballeur à jouer 6 Coupes du Monde. Il l'a fêté avec un triplé, victoire Argentine 3-0 face à l'Algérie. Avant cela, la France a battu le Sénégal 3-1 et la Norvège a battu l'Irak 1-4.
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0: Et en quelque sorte, on va reparler de la Coupe du Monde avec Marie-Amélie Bastin. Bonjour.
10: Bonjour Raphaël. Rod Stewart n'a pas mis tout le monde d'accord après avoir annulé un concert pour cause de laryngite. Le chanteur de 81 ans a provoqué la colère de ses fans en prenant son jet privé pour assister au match Écosse-Haïti à Boston le lendemain de cette annulation du concert à San Diego pour raisons médicales. Sur Instagram, les fans dénoncent son manque de sensibilité et parlent d'hypocrisie. L'artiste avait pourtant expliqué souffrir d'une infection des voies respiratoires. On l'a vu célébrer la victoire 1-0 de l'Écosse dans les tribunes samedi. Son prochain concert est prévu lundi dans le Colorado. C'est une première dans l'histoire du Download Festival, dimanche soir à Donington Park. Linkin Park a clôturé l'édition 2026 avec Emily Armstrong au micro, faisant d'elle la première femme à tenir la tête d'affiche du festival un dimanche soir. Une consécration plutôt symbolique, même si le chemin a été semé d'embûches. Son arrivée dans le groupe en 2024 avait provoqué une vague de critiques parmi les fans. Sur scène, son acolyte Mike Shinoda a rendu hommage à ce moment historique en invitant les femmes du public à former leur propre mosh pit. Les images sont à voir sur RTBF. Et puis le monde du rock progressif est en deuil. Dave Greenslade, claviériste et compositeur britannique, est décédé à l'âge de 83 ans. Membre fondateur du groupe de jazz rock Colosseum dans les années 60, il avait ensuite créé sa propre formation, Greenslade, connue pour sa formule audacieuse, deux claviers, pas de guitare. Compositeur aussi pour la télévision, il avait collaboré avec l'auteur Terry Pratchett. La nouvelle a été annoncée par sa fille Kate, qui a salué un musicien remarquable et un homme aimé de tous.
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0: 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Voici Yellow sur Classique 21.

0: Mr. Blue Sky sur l'album Out of the Blue en 1977. C'était Electric Light Orchestra et la chanson, en tout cas l'anecdote qui accompagne cette chanson, elle est assez belle puisque faut savoir que Jeff Lynne en fait était parti dans un chalet en Suisse. Il l'avait loué pendant un mois pour composer l'album qui allait succéder à New World Records, album qui allait devenir donc Out of the Blue en 1977. Seulement pas de bol, lui voulait trouver la lumière de la montagne, mais il a fait en quelque sorte dégueulasse puisqu'il a fait sombre, brumeux, il a plu pendant les deux premières semaines, il trouvait rien d'inspirant, c'était le problème de la page blanche. Et puis il se souvient, il le déclarait dans une interview: un jour je me suis levé et le soleil brillait, toutes les montagnes étaient illuminées et j'ai enfin trouvé mon Mr. Blue Sky. Et là le titre était né, et dans la foulée, dans les 15 jours qui restaient, il a composé les 13 autres chansons qui ont composé cet album qui était un gros succès à la fin des années 70. Comme quoi, un petit rayon de soleil, ça peut tout changer dans la vie. C'est ce que je suis en train de me dire aussi ce matin avec le petit rayon de soleil qui rentre ici dans le studio. C'est toujours fort sympathique. Evolution, dans quelques instants, ce sera le nouveau single de Nothing But Thieves.
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Nothing But Thieves, le retour avec ce nouveau single qui annonce un nouvel album, ça s'appelle Evolution et le groupe sera en concert, ce sera avec Classic 21, ce sera au tout début de l'année prochaine, hein, le 31 janvier 2027 au Sport Palace d'Anvers. Il est 6h47, bienvenue si vous nous rejoignez, courage pour cette nouvelle journée qui démarre, le soleil vous accompagne, en tout cas en début de journée, nous sommes mercredi matin le 17 juin et côté musique c'est Dépêche Mode qu'on vous propose avec People Are People.

0: On retrouve cette chanson sur leur album Some Great Rewards en 1984. Happy People Are People, c'était Dépêche Mode. Très très courte pause juste avant de retrouver Damien Saez.
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C'était Damien Saez sur Classique 21. Dans quelques instants, c'est Théo qu'on va retrouver pour la météo complète du jour avec un peu de soleil ce matin. Attention, le retour de la pluie cet après-midi. Tout de suite, voici Soul Asylum.

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1: Théo, on aura quelques ondées par endroit avec aussi une alternance entre passages nuageux et éclaircies ce matin.
2: Eh bien oui Raphaël, voici le programme pour cette matinée. On attend en effet quelques gouttes qui devraient déborder de la côte jusqu'aux Flandres. Ailleurs, le ciel sera quand même bien dégagé avec de belles éclaircies attendues. Concernant les températures, on attend entre 12 et 16 degrés ce matin. Et en fin de matinée, ces averses gagneront plutôt les régions qui s'étirent de la Campine jusqu'à la capitale. Cet après-midi, on attend encore quelques ondées du côté des Fagnes, alors que le reste de la Belgique retrouvera un temps plutôt sec et majoritairement nuageux. Pour les températures, il ne fera pas plus de 21 à 27 degrés cet après-midi. Et il faudra en profiter parce que demain, jeudi, ce sera le retour du soleil plein pour tout le monde dès le réveil. Et surtout des températures qui pourront dépasser les 30 degrés sur une bonne partie du pays, sauf à la côte où vous n'aurez que 23 petits degrés.
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3: Virginie.
5: Oui.
3: Vous m'avez dit un truc en antenne, je n'ai pas entendu, je vous l'avoue, parce que j'écoutais le jingle qui allait arriver. Mais dites-moi, ça se passe comment, on va où?
5: Alors, ça se passe plutôt bien en général. On a les ralentissements habituels, que ce soit vers la capitale, 5 à 10 minutes perdues sur les principaux axes menant au ring de Bruxelles une fois sur celui-ci. Même topo, 5 à 10 minutes perdues sur la plupart des différents tronçons. Dans les travaux, ça ralentit, comme d'habitude, notamment sur le 19 Bruxelles-Mons à hauteur de Nimy, avec 10 minutes perdues dans les deux sens. Un objet encombrant nous est signalé également sur la Nationale 4 à Arlon-Namur à hauteur de Saint-Saint. Bande de droite encombrée par une bâche en direction de Namur. Donc soyez prudents à cet endroit. Du côté du poste frontière de Sterpenich, là aussi des ralentissements habituels sur le 411 avec 10 minutes perdues vers le Grand-Duché. Et puis concernant les transports en commun, on a toujours cette perturbation qui nous occupe depuis tôt ce matin sur la ligne La Louvière Sud de Mons avec des retards et suppressions toujours possibles entre Aubourg et Nimy. Toujours cette perturbation encore sur la ligne Charleroi Centrale-Ottigny, avec encore des retards et suppressions possibles entre Charleroi-Ouest et Fleurus.
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3: Et c'est Mélanie Joris qui nous informe. Bonjour.
6: Bonjour. 10 ans après l'émoi, le CETA devrait être voté aujourd'hui au Parlement wallon. Cet accord entre l'Union européenne et le Canada. En Pologne, un caricaturiste qui se moquait régulièrement de la Russie a été assassiné en pleine rue. Enfin, en football, la France a remporté son match face au Sénégal avec un Kylian Mbappé en pleine forme. Le CETA de retour au Parlement wallon. Les députés devraient voter cet après-midi l'assentiment à cet accord économique et commercial. Il supprime notamment l'essentiel des barrières douanières entre l'Union européenne et le Canada. Il y a 10 ans, la Wallonie s'y était opposée et s'était retrouvée au cœur d'une crise diplomatique. Mais depuis Rudi Hermans, on peut dire que beaucoup d'eau a coulé sous les ponts de la Meuse et du Saint-Laurent.
7: Oui, on se souvient de cet incroyable bras de fer, la Wallonie opposée au CETA, au centre de l'attention en Europe et au Canada. Le ministre-président de l'époque, le socialiste Paul Magnette, invité partout. De nombreux journalistes étrangers dépêchés à Namur. Une ministre canadienne au bord des larmes devant le siège du gouvernement régional. Ça, c'était en 2016. Mais on oublie parfois que depuis 2017, le CETA, après quelques amendements, est entré partiellement en vigueur. Aujourd'hui, c'est une majorité MR Les Engagés qui est aux commandes en Wallonie et elle souhaite ratifier définitivement ce CETA avec le Canada, considéré comme partenaire fiable dans un monde où les relations diplomatiques ont considérablement changé en 10 ans.
8: Cet accord est positif pour les Wallonnes et les Wallons.
7: Le ministre-président Adrien Dolimont.
8: Nous avions demandé des évolutions par rapport à cet accord. Elles ont eu lieu. Nous avions demandé des clarifications. Elles ont été apportées. Nous avions demandé des garanties juridiques. Elles ont été obtenues.
7: Mais ce ne sera pas pour autant la fin de l'histoire, car une petite dizaine d'autres États européens n'ont pas encore ratifié définitivement le CETA. Ça pourra encore prendre plusieurs années. En attendant, le traité de libre-échange Union européenne-Canada reste en vigueur de manière provisoire, mais pour l'essentiel de ses objectifs, les échanges commerciaux.
6: En judiciaire, c'est aujourd'hui que Paolo Falzone et Antonino Falzone seront fixés sur leur peine. Hier, le parquet a requis 27 ans de prison contre Paolo Falzone, reconnu coupable de 7 meurtres et de 79 tentatives de meurtre après avoir traversé un groupe de Gilles en mars 2022 avec sa voiture. L'avocat général a estimé qu'aucune circonstance atténuante ne pouvait lui être accordée. Son avocat a demandé au jury une peine de 25 ans maximum. La phase d'avertissement du plan Forte chaleur et pic d'ozone est activée. Les températures vont grimper au-delà des 30 degrés dans les prochains jours. N'oubliez pas de vous hydrater et de prendre soin des personnes vulnérables qui vous entourent. Dans le reste du monde, en Pologne, un caricaturiste russe, critique du Kremlin, a été abattu hier en pleine rue. Un assassinat qui fait monter la tension en Pologne alors que le pays fait sans cesse face à des attaques hybrides venues de Moscou. 2 ressortissants bélarusses ont été arrêtés, mais l'auteur des tirs est encore recherché. À Varsovie, les explications d'Adrien Sarlat.
9: Trois jours plus tôt, il publiait encore des vidéos de ses happenings dans les rues de Berlin, jetant le drapeau de l'Empire russe dans une poubelle et brandissant des caricatures de Poutine et Staline. Hier, l'artiste Simon Skrzypecki a été abattu dans les rues de Białopodlaska, à quelques kilomètres de la frontière séparant la Pologne de la Biélorussie. Le procureur de Lublin relate un assassinat particulièrement violent.
10: Un homme non identifié à ce jour s'est approché de la victime et a tiré trois coups de feu avec une arme de poing. Alors que la victime s'effondrait, l'homme s'est approché et a tiré deux autres coups de feu à bout portant.
9: Le tireur, toujours recherché, pourrait avoir franchi la frontière à une trentaine de kilomètres de là pour se réfugier au Bélarus, allié de Moscou. Ce matin, les autorités ont procédé à deux premières interpellations.
10: Deux ressortissants belarusses ont été placés en garde à vue. L'implication de ces deux hommes et leur lien avec l'incident font l'objet d'une enquête approfondie. Aucune charge n'a été retenue pour le moment.
9: Tout porte à croire à un assassinat politique avec un message clair venu du Kremlin. Ceux qui osent le défier ne sont en sécurité nulle part, pas même en Europe.
6: Aux États-Unis, le FBI annonce avoir déjoué une tentative d'attentat contre le président. Cinq hommes ont été arrêtés et inculpés. Ils sont soupçonnés d'avoir voulu lancer des drones chargés d'explosifs lors de la fête d'anniversaire de Donald Trump organisée à la Maison-Blanche. Donald Trump, qui a déjà été visé à plusieurs reprises par des tentatives d'assassinat, touché par un tir à l'oreille lors d'un rassemblement en Pennsylvanie ou encore récemment lors du dîner des correspondants à la Maison-Blanche. Au Moyen-Orient, les premiers signes concrets de cet accord de paix passé entre l'Iran et les États-Unis sont visibles. Le trafic maritime reprend doucement dans le détroit d'Ormuz. Trois pétroliers iraniens chargés de plusieurs millions de barils de pétrole brut ont franchi le périmètre du blocus. Une première depuis deux mois selon le site de suivi maritime Tankers Trackers. En sport, football, Lionel Messi a disputé cette nuit un match que l'on peut qualifier d'historique. Il a inscrit les trois buts qui ont permis à l'Argentine de réussir son entrée en Coupe du Monde et de battre l'Algérie 3-0. Avec cette prestation, il est devenu le meilleur buteur de l'histoire du tournoi, avec 16 réalisations, à égalité avec Miroslav Klose, qui jouait pour l'Allemagne il y a encore quelques années. Sans oublier que Messi est désormais le premier footballeur à participer à 6 Coupes du Monde. Autre match d'hier soir, la France affrontait le Sénégal, score final 3-1, avec deux goals signés Kylian Mbappé. Les Bleus rencontraient un adversaire de taille. Écoutez le sélectionneur français Didier Deschamps.
11: On va savourer, j'ai vu beaucoup d'autres équipes sur leur premier match qui ont eu des difficultés. Nous, on avait un gros nounos avec beaucoup de qualité aussi. Donc, on va savourer, on a pris l'habitude de le gagner ce premier match. Il n'est pas le décisif, mais de par la configuration des équipes qui sont dans notre poule, on va savourer, apprécier. On a le temps de récupérer puisqu'on a 6 jours.
6: Voilà pour l'expression de Didier Deschamps. Merci d'être à notre écoute. Bonne matinée à toutes et tous.
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3: Merci Mélanie, tout à l'heure, retour de l'info à 9h.
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0: Simple Minds sur Classique 21 avec Don't You Forget About Me. Très bon mercredi tout le monde, heureux de vous accompagner pour démarrer cette nouvelle journée. Nous sommes le 17 juin, il est 8h12 et on est à vos côtés avec une fois de plus pas mal de bonnes choses à vous proposer, dont des places de concert pour les plus grands événements de l'été, que ce soit des festivals ou des concerts tout court, même si le festival regroupe plusieurs concerts. On vous offre aussi des tickets pour aller voir vos artistes favoris. Et je dis bravo à Véronique qui habite à Bâtincourt. Voilà, Véronique ira donc avec la personne de son choix applaudir, entre autres, Mumford & Sons à l'affiche du Rockwerther Festival le 2 juillet prochain. Donc bravo à elle, et je peux vous dire qu'avant 9h, j'aurai de nouveau des places à vous offrir. Donc voilà, restez toutes et tous attentifs et attentives. Et si malheureusement ça ne tombe pas pour vous dans les minutes qui viennent, voire les heures qui viennent, rassurez-vous, on vous en offre tous les jours de cette semaine jusqu'à dimanche inclus dans toutes les émissions. Ça peut arriver à n'importe quel moment. Dans quelques instants, on retrouvera notre champion actuel, Fabrice. Fabrice qui habite à Stray, qui va tenter ce matin de franchir le cap des 280€ de bons d'achat cumulés pour s'acheter du multimédia et de la musique dans le quiz.
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0: Basket Case, c'était Great Day sur Classic 21.
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0: Fabrice, bonjour.
3: Bonjour Raphaël, bonjour à tous.
0: Fabrice en très grande forme ce matin.
3: Oui. Chaud
0: boulette. Écoutez, on va espérer que tout se passe bien. Vous le savez, nous sommes mercredi, donc le questionnaire tournera autour un peu du cinéma. On va rester dans l'axe musical, mais aujourd'hui avec la thématique cinéma, puisque nous sommes mercredi, jour des sorties ciné, j'en profite pour saluer Cathy qui s'installera bientôt en studio. Ce sera d'ici 30 minutes. Alors Fabrice, on en parlait hors antenne. Vous avez un peu halluciné hier matin à la fin de la séquence Let's Work Together de 9h30. Vous nous rappelez les faits?
3: Il y avait l'auditeur Jonathan qui parlait de sa société, un garage à Hâte et à Lieu-Saint-Pierre. Et puis, à la fin, il a demandé hey, « Fabrice, es-tu toujours le champion ?» Parce que je n'ai pas écouté ce matin.
0: Voilà.
3: Moi, j'étais au bureau, j'étais mort de rire.
0: Donc, vous vous dites…
3: Mais ça fait plaisir.
0: Ah, ben voilà, ça vous voyez, plaisir. Même des inconnus, en tout cas des gens que vous ne fréquentez pas, pensent à vous, s'inquiètent pour vous et veulent avoir de vos nouvelles.
3: Ben voilà.
0: C'est donc, ça la magie d'art.
3: Je remercie Jonathan pour son attention et je le salue.
0: Voilà, mais il n'est pas le seul, hein. Je vous le disais, il y a une semaine et demie au festival à la Louvière, plein de gens m'ont posé la question. Mais vous pensez que Fabrice va aller loin parce qu'il est impressionnant, il est rapide, il est très fort, c'est le plus fort du quiz. Ce jeu vraiment marque les esprits, donc merci à toutes et tous pour votre fidélité. Vous êtes nombreux et nombreuses à attendre même encore à l'heure actuelle devant l'école que le jeu se termine pour déposer les enfants. Et pendant ce temps-là, tout le monde joue dans la voiture. C'est assez... dans la voiture, au bureau ou à la maison. C'est assez rigolo, le petit phénomène autour du quiz. Et vous en avez été témoin, vous, hier, Fabrice, en direct à la radio. Parce qu'à un moment qui n'avait rien à voir, on m'a demandé comment vous alliez, si vous aviez réussi l'épreuve d'hier. Donc la réponse était positive, c'est oui, puisque vous êtes là ce matin avec 260 euros de bon d'achat en poche. On va tenter de faire mieux ce matin avec 280. Voilà,
3: oui, hein.
0: Je suis en train de vous parler en apnée. Donc je vais très vite vous demander le top départ. Et je vous pose les questions.
3: Ouais.
0: On y va, un diamant. Dans quel film de 1994 la chanson Girl, You Will Be a Woman Soon?
3: Pulp Fiction.
0: Ouais, Dirty Overkill, reprise de Neil Diamond, pour la précision, illustre-t-elle une scène culte avec John Travolta et Uma Thurman? C'était bien Pulp Fiction. Question numéro 2. En 1985, dans quelle série apparaît Phil Collins auprès de Don Johnson?
3: Miami Vice.
0: Purée, j'ai même pas le temps de vous faire les propositions. Il y a Dominique qui travaille pour la technique ici, qui applaudit. Il est venu pour écouter justement ce que vous avez fait, ce que vous alliez faire. Là, il n'est pas déçu. J'avais Magnum, Miami Vice ou bien Starsky Hutch. Effectivement, c'est bien Miami Vice. Et donc, je laisse quand même le chrono aller juste pour rire, pour qu'on ne l'ait pas sorti. Allez. Pour rien aujourd'hui encore. Attention. Voilà, le gong final pour vous dire qu'aujourd'hui encore, vous avez gagné avant le chrono, avant les propositions. On est à 280 euros ce matin de bons d'achat cumulés. Si vous revenez demain, le palier de 300 sera peut-être atteint et vous allez pouvoir sécuriser 300 euros si vous décidez de revenir. Et si tout se passe bien, évidemment, demain matin, Fabrice. Donc je vous pose la question, qu'est-ce qu'on fait? On en reste là ou on se retrouve demain?
3: On va tenter les 300. Hein.
0: On va tenter les 300, je n'en doutais pas une seule seconde. Merci Fabrice. Pourvu que ça dure, passez une belle journée. Vous allez faire quoi de beau aujourd'hui?
3: Ah ben, je vais travailler.
0: D'accord.
3: C'est moins drôle.
0: Oui, quoique c'est utile aussi, hein, c'est nécessaire même.
3: Mais, oui, tout à fait.
0: Mais journée chargée ou plutôt tranquille, comme on est mercredi?
3: Aujourd'hui, ça risque d'être chargé. Le soleil revient, donc
0: l'influence
3: dans les Rosky Park va reprendre.
0: Exactement.
3: En grève, donc.
0: Et comme c'est vous qui planifiez tout ça, il y a du retard à rattraper, quoi.
3: On n'a pas encore de retard, mais on verra pendant la journée comment ça se passe.
0: D'accord. Allez, courage Fabrice, on en reparle demain matin avec beaucoup de plaisir. Belle journée, courage.
3: Belle journée à tous, à demain.
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0: Nickelback, Photograph sur Classique 21 et on parlera de la paix en Iran tout à l'heure avec Hamid Faljawi dans la rubrique Écho.
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0: 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Je vous souhaite bonne chance.
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0: deux secondes, une zéro stop, on arrête de jouer, on clôture ici les inscriptions, tirage au sort d'ici quelques instants et puis juste après les infos de 9h, j'annoncerai le nom de celui ou de celle qui ira voir donc Linkin Park à Werther avec la personne de son choix. Rapide coup d'œil sur la météo avec ce mercredi matin, un ciel qui est peu nuageux avec de larges éclaircies, mais malheureusement on a un front pluvieux atténué qui aborde le littoral et les Flandres, donnant quelques faibles ondées. Les températures sont douces, de 12 à 16 degrés. C'est un peu plus frais dans certaines vallées de l'Est. Au fil des heures, le ciel va se charger jusqu'au Sion Sambre-et-Meuse et les averses gagneront la Campine et la capitale en fin de matinée. Cet après-midi, quelques ondées persisteront du côté des Fagnes. Le reste de la Belgique retrouvera un temps sec mais nuageux. Et on attend cet après-midi de 21 à 27 degrés.
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0: 8h30, Virginie, on repart dans les travaux.
4: Exactement, Raphaël, il y a des ralentissements, notamment sur l'E19 Bruxelles-Mons à hauteur de Nimy, avec 10 minutes perdues dans les deux sens. Et puis des ralentissements également au poste frontière de Sterpenich sur le 411, avec 10 minutes perdues vers le Grand-Duché. Pour rejoindre la capitale, on a les ralentissements habituels, avec 5 à 10 minutes perdues sur les principaux axes pour rejoindre le ring de Bruxelles. Et une fois sur celui-ci, même topo, avec 5 à 10 minutes perdues sur la plupart des différents tronçons. Et concernant les transports en commun, la SNCB nous rappelle ses perturbations sur les lignes La Louvière-Mons et Charleroi Central-Ottigny, avec des retards et suppressions possibles entre Aubourg et Nimy, entre Charleroi-Ouest et Fleurus.
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0: Dans l'actualité, le G7 annonce de nouvelles sanctions contre la Russie. Les dirigeants des 7 grandes puissances sont réunis en ce moment à Évian, en France. Dans une déclaration commune cette nuit, les pays disent vouloir infliger une série de sanctions contre le secteur pétrolier et gazier russe. En parallèle, un coup de pouce supplémentaire a été acté pour l'Ukraine avec la livraison d'armes de longue portée. Chez nous, la fin d'un procès hors norme. Après 6 semaines d'audience, Paolo et Antonino Falzone connaîtront ce matin leur peine. La lecture de l'arrêté commence à 10h30 devant la cour d'assises du Hainaut. Le ministère public réclame 27 ans de prison pour Paolo Falzone, reconnu coupable de 7 meurtres et 79 tentatives de meurtre. Et puis en sport, Lionel Messi est devenu cette nuit le tout premier footballeur à jouer 6 Coupes du Monde et il a fêté cela avec un triplé. Victoire de l'Argentine donc 3-0 face à l'Algérie. Avant cela, la France a battu le Sénégal 3-1 et la Norvège a battu l'Irak 1-4.
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0: Avec Amit Faljaoui qui ce matin nous parle de la paix en Iran et des conséquences.
7: Cette semaine, un journaliste israélien très proche de Netanyahou a ressorti une vieille phrase de Kissinger. Alors la voici, être l'ennemi de l'Amérique est dangereux, mais être son ami peut être fatal. Alors retenez bien cette phrase, parce qu'elle est au cœur du véritable séisme économique de la semaine. On nous a vendu un accord de paix avec l'Iran, qui sera d'ailleurs signé ce vendredi à Genève. On nous parle de Téhéran, d'Israël, du nucléaire. Très bien. Mais le véritable sujet économique, ben il est ailleurs. Le vrai sujet, c'est le Golfe, l'Arabie Saoudite, le Qatar et les Émirats. Mais d'abord, revenons sur l'accord lui-même. Le Financial Times le dit très clairement, ce n'est pas un règlement définitif, c'est un cessez-le-feu prolongé de 60 jours. Le détroit d'Hormuz rouvre, mais doucement. Le pétrole recommence à circuler, mais sous surveillance. Bref, c'est une trêve très fragile. Et il y a pire qu'un détroit fermé, c'est un détroit qui peut se refermer du jour au lendemain. Et donc avec ça, bah, impossible de planifier, d'anticiper, impossible de rassurer un investisseur, un assureur ou un client. Le Golfe se retrouve donc avec une trêve qui n'efface ni le risque, ni le doute. Or justement, les pays du Golfe avaient besoin d'autre chose, ils avaient besoin de stabilité. Toute leur économie, en effet, repose sur un pari simple. L'Amérique garantit que leur pétrole passe et en échange, les pays du Golfe achètent américains, investissent américains et facturent en dollars. C'est ça le contrat tacite depuis plus de 50 ans. Oui, sauf que ce contrat vient de prendre un petit coup de batte dans l'aile et c'est là que la phrase de Kissinger frappe fort, très fort. Réfléchissez d'ailleurs, les dirigeants du Golfe sont furieux. Furieux que Washington ait lancé cette guerre contre leur avis. Et furieux encore plus que l'Iran les ait ciblés en représailles alors qu'ils n'avaient rien demandé. Ils ont donc été pris en sandwich et punis des deux côtés. D'où, selon le Financial Times, un choix de fond qui s'ouvre pour eux. Alors, premier choix, continuer à miser sur l'Amérique, quitte à se rapprocher encore plus d'Israël, et c'est le cas notamment pour les Émirats Arabes Unis, qui comptent sur le dôme de fer israélien davantage que sur la protection américaine. Ou, deuxième choix, considérer que cette Amérique-là est trop imprévisible, trop capricieuse, et chercher, discrètement évidemment, un arrangement avec l'Iran. Alors, mesurez bien ce que ça veut dire économiquement. Si le Golfe commence à diversifier ses alliances, ce ne sont pas que des mots. Ce sont des fonds souverains qui regarderont ailleurs, des contrats d'armement qui changeront de main. Et à terme, la question qui fâche, faut-il toujours tout facturer en dollars ? Alors, c'est vrai que le pétrodollar ne repose pas que sur la force. Il repose d'abord et avant tout sur la confiance, sur l'idée que l'allié américain est solide, prévisible, là quand il le faut. Et cette confiance, elle vient de se fissurer. Et une fissure de confiance, ça ne se répare pas en 60 jours. Et voilà donc le paradoxe de cette guerre avec l'Iran. On cherchait à affaiblir l'Iran, mais le véritable affaibli, c'est peut-être l'influence américaine dans le Golfe, car en géopolitique comme en affaires, la fiabilité, c'est l'actif, c'est vrai, le moins cher à entretenir, mais c'est le plus cher et de loin à reconstruire une fois qu'on l'a perdu.
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0: Right Now, c'était Free sur Classic 21. Et on parle de cinéma d'ici quelques instants avec Cathy Himmelen pour les sorties ciné. Avant cela, on aura un nouveau single de Trigger Finger.
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1: Et comme chaque mercredi, il est grand temps de parler des sorties ciné avec Cathy Mellon qui nous rejoint en studio ce matin. Cathy, bonjour.
2: Bonjour Raphaël, bonjour à tous.
1: Et on démarre avec un film d'horreur qui, Cathy, me dites-vous, a pris Hollywood par surprise.
2: Oui, il s'intitule Backrooms et c'est pas seulement un film, c'est devenu un véritable phénomène culturel depuis sa sortie en salle aux États-Unis. Alors à l'origine, c'était même pas du cinéma, c'était une légende urbaine née sur Internet, puis une série de vidéos réalisées par un adolescent de 16 ans dans sa chambre. Ken Parsons. Il a aujourd'hui 20 ans et l'adaptation ciné de ses petites vidéos est un véritable carton. Un film qui a coûté moins de 10 millions de dollars et qui en a rapporté plus de 200 millions dans le monde entier. C'est devenu le plus gros succès de l'histoire du fameux studio A24. Alors autant dire qu'à Hollywood, tout le monde se demande comment un gamin qui faisait des vidéos sur YouTube a réussi un tel exploit.
1: Mais alors c'est quoi ces fameux backrooms ?
2: Alors imaginez le fond d'un magasin de meubles dans un zoning industriel. Des couloirs jaunes éclairés au néon, de la moquette, des vieux meubles des années 80, des bureaux vides, des pièces qui se ressemblent toutes. On passe une porte, puis une autre, puis encore une autre, comme si l'espace était un labyrinthe infini. Et surtout, on sent que quelque chose ne tourne pas rond. Tout est bizarre et 100% malaisant. Alors en regardant ce film, j'avais vraiment l'impression d'être plongée dans un cauchemar. Vous savez, ces rêves qui se déroulent dans un univers familier, mais avec un twist, où on sent qu'il y a quelque chose qui cloche, où on n'est pas bien. Pour vous donner une référence, ça ressemble à du David Lynch, la série Twin Peaks ou le film Mulholland Drive, parce que tout est étrange, inquiétant, décalé, mais sans qu'on sache vraiment pourquoi.
1: Alors, donc si je comprends bien, c'est pas juste un film d'horreur qui cherche à nous faire sursauter.
2: Pas du tout. Sa force, c'est l'ambiance, la sensation de se perdre, le malaise. Alors franchement, ça faisait longtemps que j'avais pas vu un film d'horreur aussi réussi sur l'atmosphère. J'ai été complètement happée. Mais il y a un mais, vous me connaissez. À force d'accumuler les mystères, Backrooms ne parvient jamais à donner de réponse. Il n'y a pas d'explication en fait. J'ai adoré le voyage, j'ai adoré l'expérience, mais je suis sortie avec une sorte de « Ah, tout ça pour ça ». Au final, le film me semble un petit peu poseur. Il est un peu fasciné par son propre concept, mais franchement, rien que pour l'ambiance, ça vaut le détour.
1: Alors ça, c'était pour Backrooms. Maintenant, changement d'ambiance totale avec Toy Story 5.
2: Une très belle surprise parce que le film pose une question hyper pertinente, hyper actuelle. Comment les jouets peuvent-ils encore trouver leur place dans une enfance dominée par les écrans ? Alors ça aurait pu vite devenir un discours du genre « Ah, c'était mieux avant ». Et justement, pas. Le film n'est jamais réac. Il ne dit jamais « les écrans, c'est le mal ». Le film regarde simplement le monde tel qu'il est aujourd'hui. Avec encore une fois la même petite héroïne, la petite Bonnie au centre de l'histoire, une petite fille qui a parfois du mal à créer du lien avec les autres. Et le film montre quelque chose d'assez juste. Les écrans peuvent être un refuge, mais ils ne remplacent pas vraiment les histoires qu'on invente et les amitiés qu'on construit en partageant des jeux.
1: Donc c'est pas un film anti-technologie.
2: Pas du tout. C'est beaucoup plus subtil. C'est une réflexion sur l'enfance d'aujourd'hui. Et puis, ça nous rappelle à quel point on pouvait être heureux avec trois jouets, une Barbie, un petit poney, un dinosaure et toutes ces petites histoires qu'on pouvait imaginer. Toy Story 5 met en avant l'importance pour les enfants de jouer avec leur imagination. Alors oui, ça sent la nostalgie, mais une nostalgie intelligente. Et puis, c'est très, très drôle. C'est mon coup de cœur de la semaine.
1: Et puis, on va terminer avec un autre film d'un monde à l'autre.
2: D'un monde à l'autre, un docu très personnel signé par l'acteur belge Jérémy Régnier. Après la disparition brutale de son ami, le comédien Gaspard Ulliel, il a traversé, Jérémy, une période très difficile et il a décidé de partir dans le Grand Nord avec l'explorateur Loury Lag. Alors ça ressemble à un documentaire d'aventure, mais en réalité l'aventure elle est surtout intérieure. Le film part de deuil, de la reconstruction et de cette question universelle, comment on continue à avancer quand quelqu'un d'essentiel disparaît. Et ce qui rend le film vraiment touchant, c'est que Jérémy Régnier, il joue aucun rôle, il se montre vulnérable, perdu souvent. Les paysages glacés deviennent presque le reflet de son état intérieur. C'est un documentaire sincère et pudique.
1: Merci Cathy pour vos coups de cœur ciné, on se retrouve mercredi prochain, ciao.
2: À la semaine prochaine, ciao.
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0: Tatou, c'était Étienne Dao sur Classique 21, Nora Youngblood et Aerosmith dans quelques instants, juste avant de retrouver Théo pour la météo complète de ce mercredi.
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1: Théo, on aura quelques ondées par endroit avec aussi une alternance entre passages nuageux et éclaircies ce matin.
2: Eh bien oui Raphaël, voici le programme pour cette matinée. On attend en effet quelques gouttes qui devraient déborder de la côte jusqu'aux Flandres. Ailleurs, le ciel sera quand même bien dégagé avec de belles éclaircies attendues. Concernant les températures, on attend entre 12 et 16 degrés ce matin. Et en fin de matinée, ces averses gagneront plutôt les régions qui s'étirent de la Campine jusqu'à la capitale. Cet après-midi, on attend encore quelques ondées du côté des Fagnes, alors que le reste de la Belgique retrouvera un temps plutôt sec et majoritairement nuageux. Pour les températures, il ne fera pas plus de 21 à 27 degrés cet après-midi. Et il faudra en profiter parce que demain, jeudi, ce sera le retour du soleil plein pour tout le monde dès le réveil. Et surtout des températures qui pourront dépasser les 30 degrés sur une bonne partie du pays, sauf à la côte où vous n'aurez que 23 petits degrés.
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1: Bon début de journée, excellent mercredi matin. Nous sommes le 17 juin, vous écoutez Classique 21, il est 9h.
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1: Et Virginie, on prend la direction des travaux.
4: Oui, exactement Raphaël, puisqu'ils sont nombreux, ils vous ralentissent notamment sur le 19 pour Bruxelles-Mons à hauteur de Nimy. Vous perdez 10 minutes dans les deux sens, même topo également sur le 411 au poste frontière de Sterpenich. Pardon, avec 10 minutes perdues en direction du Grand-Duché. Les ralentissements habituels vers la capitale, comptez 5 à 10 minutes perdues sur les principaux axes vers le Ring de Bruxelles. Une fois sur celui-ci, comptez également 5 à 10 minutes perdues sur la plupart des différents tronçons, ce qui est très raisonnable à cette heure-ci. Et concernant les transports en commun, on a toujours ces perturbations signalées avec des retards et suppressions possibles entre Aubourg et Nimy et entre Charleroi-Ouest et Fleurus.
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1: Et c'est Mélanie qui nous informe à 9h. Bonjour.
5: Bonjour. Au procès de Paolo Falzone et Antonino Falzone, les peines seront connues aujourd'hui. Retour du CETA au Parlement wallon, cet accord entre l'Union européenne et le Canada. Enfin, au Liban, certains habitants reviennent dans les zones touchées par les frappes, des zones totalement détruites. Après plus de 6 semaines de procès, les peines seront connues aujourd'hui au procès du drame de Strepy-Brakni. Hier, le parquet a requis 27 ans de prison contre Paolo Falzone, estimant qu'aucune circonstance aggravante ne pouvait lui être accordée. Le parquet a requis 2 ans de prison contre le passager Antonino Falzone, reconnu lui coupable de non-assistance à personne en danger. Son avocat a réclamé pour lui une peine de travail. Écoutez maître Fabrice Guttadauria.
6: Moi, j'ai proposé une peine de probation autonome qui a beaucoup plus de sens par rapport à la faute qui lui est reprochée. Un certain nombre de conditions qu'il devra respecter pendant plusieurs années et qui ont du sens. Ces conditions pourraient être, par exemple, de travailler dans des centres de revalidation pour personnes polytraumatisées, des personnes en fin de vie dans des homes. Et ça rencontre surtout les intérêts de tous, de la société, des parties civiles, de l'accusé, et je dis des parties civiles parce que après les débats, il y aura un processus d'indemnisation qui commencera. Le mettre en prison, c'est l'empêcher de travailler, c'est l'empêcher d'indemniser.
5: Une interview signée Florence Dussart. Cet après-midi, les députés du Parlement wallon devraient voter l'assentiment à un important accord économique et commercial. Il supprime notamment l'essentiel des barrières douanières entre l'Union européenne et le Canada. Ce traité est bien connu sous le nom de CETA. Et il y a 10 ans, Rudi Hermans, il a été au cœur d'un bras de fer mémorable entre la Wallonie, l'Europe et le Canada.
7: En 2016, la Wallonie ne voulait pas de ce traité de libre-échange, en tout cas pas sans garanties suffisantes en matière sociale, environnementale et agricole notamment. La ministre canadienne du Commerce était même venue négocier et tenter de rassurer à Namur. Sans succès, il était ressorti du gouvernement wallon au bord des larmes.
8: Je suis très déçue. Nous avons décidé de retourner chez nous et je suis très très triste vraiment. C'est une chose émotionnelle pour moi.
7: Finalement, la Wallonie avait levé son veto, estimant les évolutions et clarifications suffisantes.
9: Nous avons un meilleur traité. Il n'est pas parfait, mais c'est un meilleur traité. Un CETA corrigé, un CETA amélioré.
7: Le ministre-président de l'époque, c'était le socialiste Paul Magnette.
10: Quand nous affirmons nos valeurs, nos astrophiers des Wallons.
7: Le CETA est finalement entré en vigueur en 2017, partiellement, mais pour tout le volet commercial quand même, c'est-à-dire environ 90% de la portée de l'accord.
5: Et Rudi, la dernière grosse pierre d'achoppement pour une adoption définitive, c'est le règlement des litiges entre les États et les multinationales.
7: Oui, il y a 10 ans, la Wallonie craignait que les investisseurs s'estimant lésés par certaines législations fassent condamner lourdement les États. Le mécanisme d'arbitrage des conflits a été modifié. La Cour de justice de l'Union européenne l'a validé et l'actuelle majorité wallonne MR Les Engagés estime que c'est suffisant pour avaliser le CETA. Mais ce n'est pas pour autant la fin de la saga, car une dizaine d'États européens comme la France doivent encore le faire. Et en attendant, ce traité reste d'application provisoire, comme c'est le cas aujourd'hui.
5: Au Liban, un calme précaire domine depuis l'annonce d'un accord entre l'Iran et les États-Unis. Il est émaillé d'incidents entre Israël et le Hezbollah. 4 morts hier dans des frappes israéliennes. L'accord qui doit être signé vendredi est entouré d'incertitudes. Les retours d'habitants vers le sud restent, eux, timides. Reportage à Tyr, l'une des principales villes du sud du pays, de notre correspondance Laure Stéphan.
11: Dans le centre de Tyr, Nour Khaled montre l'immeuble où il vivait. Son appartement a été rasé lors d'un bombardement il y a quelques jours.
12: Israël a bombardé l'immeuble en plein jour. Nous n'étions pas chez nous. Quelle chance. Depuis, nous dormons chez des voisins, absents. Il faut de la stabilité pour décider ce qu'on va faire ensuite. On attend déjà vendredi l'accord États-Unis-Iran. Outre l'argent, c'est difficile de s'installer ailleurs quand on a vécu 50 ans dans une maison.
11: Près de la mer, des déplacés internes de la ville dorment encore sous des tentes. Dalal Khattab, elle, s'abrite seule sous le porche de la mairie.
13: Quand l'armée israélienne a ordonné d'évacuer Tyr et a bombardé, beaucoup de gens se sont réfugiés ici. Les autres sont depuis repartis chez eux. Mais ma maison a été détruite. La nuit, je dors avec des somnifères. Il y a sûrement des survols israéliens, mais je n'entends rien.
11: Ali, un vieux monsieur, vient de revenir à Tyr. Il est stupéfait par l'étendue des destructions jamais vues auparavant dans cette ville, cœur battant du sud.
14: Chez moi, les fenêtres sont brisées. Pourvu que la guerre touche à sa fin, on est fatigué d'être déplacé. Les destructions, c'est le prix de la guerre. Je redormirai chez moi dès que l'eau et l'électricité seront rétablies.
11: La mairie s'affaire à remettre en état l'électricité dans une ville encore groggy.
5: Et puis ce matin, encore plusieurs frappes israéliennes ont touché le sud du pays. Toujours au Moyen-Orient, des pétroliers iraniens ont franchi le détroit d'Ormuz, premier signe concret de cet accord de paix passé entre les États-Unis et l'Iran. Coupe du Monde à présent, Lionel Messi a livré une très belle prestation cette nuit avec 3 buts inscrits qui offrent une victoire à l'Argentine face à l'Algérie, 3-0. Il est devenu le meilleur buteur de l'histoire du tournoi avec 16 réalisations à égalité avec l'Allemand Miroslav Klose. Battre des records, est-ce finalement très important pour Lionel Messi? Écoutez sa réponse.
15: Non, franchement non. C'est évidemment un honneur d'arriver là. Cela représente quelque chose d'être aux côtés de Klose ou de voir que des gars comme Mbappé sont proches aussi. Mais je pense que ça ne veut rien dire. Au final, ce n'est qu'une statistique, rien de plus. Même si c'est une fierté de pouvoir rivaliser avec tous ces grands noms, ça ne signifie rien pour moi. De ce que je vois, Cristiano Ronaldo est l'un des plus grands footballeurs et il n'apparaît pas en tête de ce classement. Donc ça reste juste une statistique.
5: À signaler dans les autres rencontres de ce matin, la victoire de l'Autriche face à la Jordanie, 3-1. Enfin, en cyclisme, c'est un des derniers rendez-vous avant le Tour de France, début aujourd'hui du Tour de Suisse. On retrouvera au départ Tadej Pogacar. Le Slovène participe à cette course pour la première fois et compte bien l'ajouter à son palmarès. Au menu de cette étape, quelques 144 km avec un final favorable aux attaques des punchers. Voilà, c'est la fin de cette édition. Bonne matinée à toutes et tous.
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0: Golden Hearing avec Red All Over. Allez, bonjour tout le monde, il est 9h et bientôt 14 minutes. Très bon début de journée, nous sommes mercredi matin le 17 juin. J'espère que vous allez bien, on est ensemble jusqu'à 10h, vous le savez, avec encore pas mal de musique sur Classic 21 pour vous accompagner au boulot, dans la voiture, patience et prudence hein, si c'est le cas actuellement, ou encore à la maison, si vous avez un petit jour de break au milieu de la semaine, ça fait toujours du bien de pouvoir écouter la radio tranquille, encore peut-être en pyjama. Et ce qui fait du bien aussi, c'est de remporter des places de concert.
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0: 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Vous avez 4 minutes et 18 secondes pour jouer, c'est-à-dire le temps d'écouter Sting avec If I Ever Lose My Faith in You d'ici quelques instants. Le temps pour moi quand même de dire bravo à Polo qui habite à Forêt et qui ira donc, ça c'était le concours précédent, non, je précise, qui ira donc applaudir Linkin Park le 28 juin avec Classic 21. Là, tout de suite, maintenant, donc, on joue pour deux places pour aller applaudir Sting. Ça, ce sera le 25 juillet à Spa.
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0: 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Il vous reste 4 minutes et 3 secondes, 2 secondes, 1 seconde pour jouer. Allez, bonne chance tout le monde, voici Sting.

0: Voilà, on arrive à 15 secondes pour vous nous envoyer vos derniers SMS pour tenter de repartir avec vos deux places pour aller applaudir Sting avec Classic 21 le 25 juillet dans le cadre des Francofolies de Spa. 5 secondes et on clôture. 3, 2, 1, c'est terminé. Stop, voilà, merci. À 9h20, on fera le tirage au sort et on donnera juste après 9h30 le nom du gagnant ou de la gagnante qui ira donc avec la personne de son choix applaudir Sting grâce à Classic 21 le 25 juillet. 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

pour ceux qui, à l'époque, j'en faisais partie, l'avaient vu à la télévision, c'est un sacré moment quand même. George Michael et Queen, en hommage à Freddie Mercury. C'était Somebody to Love sur Classic 21. 9h26, côté météo ce mercredi matin, le ciel est peu nuageux, avec de larges éclaircies, mais un front pluvieux atténué aborde actuellement le littoral et les Flandres, donnant quelques faibles ondées là-bas. Les températures sont douces hein, ce matin, 12 à 16 degrés. C'est un peu plus frais dans certains vallons de l'Est. Au fil des heures, le ciel va se charger jusqu'au Sion Sambre-et-Meuse et les averses vont gagner la Campine et la capitale en fin de matinée. Cet après-midi, quelques ondées vont persister du côté des Fagnes. Le reste de la Belgique retrouvera un temps sec mais nuageux avec 21 à 27 degrés. Pour la musique, voici du Belge, DeLorean avec Lost in Time.

0: Lost in Time, ça sent bon les années 80 et pourtant c'est nouveau, c'est belge. Le groupe s'appelle DeLorean sur Classic 21. Dans quelques instants, let's work together.
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0: Virginie, 9h31, bonne nouvelle, c'est calme globalement sur les routes.
12: Oui, exactement Raphaël, avec encore quelques légers ralentissements dans le centre de Bruxelles, avec des files depuis le cinquantenaire et dans le tunnel Reyers-Centre, comptez 10 minutes perdues vers la petite ceinture.
0: Voilà, et puis j'ai une bonne nouvelle à annoncer à Mélissa. Vous connaissez Mélissa?
12: Non, je ne connais pas.
0: Mélissa d'Anderlu, elle repart avec deux places pour aller
12: magnifique.
0: Voir Sting avec la personne de son choix. Donc voilà, il y a des
12: bravo,
0: bonnes nouvelles,
12: oui.
0: De bonnes choses, tout va bien sur les routes et Mélissa va voir Sting avec la personne qu'elle aime. Voilà, moi je trouve ça génial.
12: Carrément.
0: À tout à l'heure.
12: À tout à l'heure.
0: À tout à l'heure.
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0: Voilà, je rappelle que si vous n'avez pas été sélectionné, rassurez-vous, on a encore plein de places de festivals et de concerts à vous offrir d'ici à dimanche inclus.

0: Made About You sur l'album de Magnificent Tree. C'était Overphonic sur Classic 21.
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0: Et nous sommes à tourner ce matin à 9h35 avec Benoît Moreau qui est avec nous. Benoît, bonjour.
2: Bonjour Raphaël, bonjour à tous et à toutes.
0: Vous allez bien Benoît, en tout cas on sent le dynamisme et l'énergie dans votre voix, c'est déjà très positif.
2: Ah ben après Overphonic, on parle de Made About You, ben ici ça va être plutôt, on va parler de ma passion, voilà.
0: Exactement, parce que c'est vrai que généralement on accueille des entreprises, on a des propositions d'offres d'emploi, mais vous,
2: oui,
0: c'est l'inverse, vous êtes demandeur d'emploi et vous venez proposer vos services pour les entreprises qui seraient intéressées par votre profil.
2: Voilà.
0: Et
2: voilà,
0: il est costaud hein, votre profil Benoît, puisque vous êtes
2: donc
0: docteur en sciences agronomiques et ingénieur biologique, Benoît. Alors, on va décortiquer ça ensemble parce qu'on va apprendre aussi ce métier. Ça consiste en quoi être docteur en sciences agronomiques et ingénieur biologique, Benoît ?
2: Alors, moi, je préfère le terme ingénieur biologique pour la bonne et simple raison que j'ai comme ça eu l'opportunité. Je suis biochimiste de formation à l'université d'Yes. Et puis j'ai eu comme ça l'opportunité de faire une thèse et je suis amené en effet à rentrer, à prendre connaissance, à avoir des expertises donc en chimie verte, donc tout ce qui concerne donc les biotechnologies mais aussi donc les procédés industriels pour justement aider nos entreprises à être moins polluantes, plus respectueuses de notre environnement. Donc ça, c'est ma vraie passion. Donc valoriser, par exemple, nos ressources renouvelables grâce à des technologies innovantes, respectueuses de notre environnement.
0: D'accord. Et quel est votre parcours, justement, pour arriver à avoir fait cette thèse ?
2: Ben, donc, j'ai fait donc une thèse donc à Jean Blou pendant pratiquement donc 6 ans. J'étais donc partagé entre donc 2 services. Le service du professeur Philippe Tonnard où j'ai donc appris, maîtrisé tout ce qui était donc la fermentation donc liquide. Okay. On produisait donc une enzyme, hein, c'est une protéine, et j'utilisais cette enzyme-là chez le professeur donc Marlier, donc en chimie organique, pour justement faire des synthèses plus verte pour donc produire de nouvelles molécules qui est aussi ma passion, des petites tensions actives. Si vous regardez vos produits de vaisselle, etc., vous allez avoir le nom agent de surface, mais c'est ce type de molécule, mais de manière beaucoup plus verte par rapport, je vais dire, aux molécules produites issues de la manière pétrochimique.
0: D'accord. J'ai un peu l'impression qu'il y a un petit côté Fabrizio Vucella, si vous le connaissez chez vous.
2: C'est magnifique, alors.
0: On se connaît bien, lui et moi, mais quand on parle, les gens me demandent souvent est-ce que Fabrizio est en dehors de l'antenne comme il est à l'antenne. Je dis, mais oui, c'est le même personnage, en fait. Il est comme ça dans la rue. Il est comme ça tout le temps dans les auditoires, dans la rue, vous parlez avec. Il est tellement passionné par ce qu'il fait. Et je ressens la même chose chez vous, ce qui est vraiment quelque chose de génial.
2: Si je peux me permettre, dites-moi juste quelque chose, simplement, puisque j'ai donc enseigné au niveau master, donc aussi dans les hautes écoles, le plus beau compliment qu'on m'a fait. On ne va pas à un cours chez vous, mais on va assister à une pièce de théâtre. C'est exactement ça. C'est de faire transmettre une passion, parfois sur des théories qui sont assez rébarbatives, etc. Même assez difficiles à comprendre. Mais toujours donner des exemples bien concrets pour que les ingénieurs comprennent à quoi ça sert.
0: Mais
2: donc c'est ça la passion, une transmission. C'est ça que j'essaie de transmettre.
0: Mais ça se sent.
2: Aussi.
0: Franchement, vous avez vraiment ce point commun-là avec Fabrizio.
2: Je ne suis pas le seul. Il y a des très bons profs aussi.
0: Mais en tout cas, vous vendez bien ce que vous faites et vous êtes ouvert donc à des fonctions en recherche, en développement, en gestion de projet, innovation,
2: innovation
0: technologique transfert de technologie sur le plan géographique. Maintenant, est-ce que vous vous déplacez partout ou vous désirez rester dans une zone bien définie ?
2: Non, moi je suis ouvert à toutes les propositions, je vais dire en région Wallonne, en Belgique, dans le nord de la France, etc. Je vais dire comme la chanson de U2, Where's the Suite, have no name. Voilà, moi je suis disponible, voilà.
0: D'accord.
2: Même si le chercheur est parfois alone, mais justement, c'est en équipe.
0: Parfait.
2: Les plus grosses donc innovations, c'est grâce à des équipes.
0: Okay.
2: Et je crois que c'est le potentiel ici en région Wallonne de rassembler les acteurs scientifiques, industriels, mais publics aussi, pour avancer. Bon. Il y a des solutions, moi j'y crois.
0: Parfait, on a compris. Benoît, donc, il habite à Tournai, mais il est prêt à aller partout en région Wallonne ou dans le nord de la France. Et on sait qu'on a énormément d'auditeurs, d'auditrices et d'entreprises qui nous écoutent dans le Grand Lille, dans le 59, dans le 62. Donc, n'hésitez pas à passer par nous pour contacter Benoît. On va quand même vous donner son adresse email, sinon on va mettre tout son CV sur notre site. Alors, c'est l'IPASB, LIPAZBEN007. Donc déjà rien que ça, c'est drôle. LIPAZBEN, LIPAZBEN007, @gmail.com pour contacter donc Benoît Moreau, ou bien vous passez directement par classique21.be, voilà. Et vous allez dans la rubrique Let's Work Together. Vous cliquez là, vous retrouvez toute la liste des entreprises qui passent dans la séquence ici. Et c'est là que vous trouverez le CV complet et les expériences et les expertises de Benoît, donc, qui cherche à mettre ses compétences en valeur dans votre entreprise.
2: Et, passion.
0: Et sa passion surtout. Et si on vous propose un emploi de prof, tiens, ça vous dirait aussi justement pour transmettre cette
2: pourquoi
0: passion
2: pas,
0: aux élèves?
2: Pourquoi pas? Oui, je vais dire pourquoi pas, parce que je me rends compte que nous sommes dans un monde de transition. 30 oui. secondes, nous sommes dans un monde de transition. J'ai eu parfois des jeunes qui me disaient, ben voilà, je ne sais pas à quoi m'attendre, je ne sais pas vers où je dois aller. Et c'est là le fait de pouvoir transmettre une passion qu'on trouve, je vais dire, des solutions. Nous sommes ici dans une carrière, je vais dire, dans un moment de transition. Il y a eu l'avènement du pétrole. Moi, je considère que nous sommes à peu près dans la même donc situation. Ouais. Il y a un tas de solutions à mettre en œuvre. Allons-y. Et on a besoin de jeunes. Pour
0: d'accord.
2: transmettre ma passion aux jeunes, pourquoi pas.
0: Et on va y aller avec vous. Donc, soit un job d'enseignant, si vous êtes voilà, responsable d'université, de haute école, et que vous avez besoin de quelqu'un comme Benoît, ou bien si vous êtes une entreprise et que vous avez besoin des compétences de Benoît, il est là, il est disponible tout de suite. N'hésitez pas, classique21.be dans la rubrique Let's Work Together. Je rappelle son mail aussi, si vous voulez le contacter directement, lipazben007@gmail.com. Merci beaucoup, en tout cas, pour votre enthousiasme. Merci pour toutes les belles choses que vous avez distillé ce matin sur antenne. Benoît, je vous souhaite de passer une belle journée.
2: Merci beaucoup. Et juste 30 secondes pour faire une petite dédicace. On fait parfois des rencontres très particulières. Donc voilà, j'ai rencontré ma compagne. On est là depuis donc 20 ans. Mais j'ai aussi, puisqu'on est en monde de transition, donc je suis aussi en transition également en tant que citoyen donc du monde. Et j'ai fait une très belle découverte donc récemment. Donc, je dédie cette playlist à ces deux personnes-là qui vont se reconnaître.
0: Voilà.
2: Merci à elle, en tout cas.
0: Le message est passé. On aura YouTube, justement, avec de l'amour. Juan, ce sera dans quelques instants.
2: Magnifique.
0: Les places de mon cœur. Belle journée, Benoît. À la prochaine. Au revoir.
2: Merci. À très bientôt. Bonne chance à vous. Merci.
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0: Place de mon cœur, Eiffel sur Classique 21. Je rappelle que si vous aussi vous désirez participer à la séquence, vous inscrire et présenter votre entreprise, nous proposer des offres d'emploi, on est avant tout là pour ça. Ou bien si vous êtes comme la personne précédente, à la recherche d'un job et que vous avez envie de mettre en avant vos qualités et qu'on parle de vous, n'hésitez pas. Hein, c'est gratuit, c'est tous les jours de la semaine aux alentours de 9h30, 9h35 du lundi au vendredi sur Classique 21. Pour vous inscrire, rendez-vous sur classique21.be dans la rubrique Let's Work Together. Comme précédemment annoncé, U2 arrive avec One.
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0: Te ressembler, Francis Cabrel sur Classique 21. Fanny, bonjour.
1: Bonjour, Raphaël Scaïn.
0: Ça va bien?
1: Oui, super.
0: Vous êtes en forme? Bah, écoutez, je vais très bien. On a la météo qui arrive, qui nous amène du beau temps.
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1: Météo. Les dernières éclaircies résistent, mais le ciel devient de plus en plus nuageux.
2: Eh bien oui, tout à fait, ces éclaircies persistent encore un petit peu au sud du Sassandre-et-Meuse et dans l'est du pays. Ailleurs, le ciel devient de plus en plus nuageux. Quelques averses circulent actuellement entre la capitale et la Campine. Cet après-midi, eh bien, le ciel sera nuageux sur l'ensemble de la Belgique. Pour les températures, on n'attend pas plus de 21 à 27 degrés. Ce soir, la nuit prochaine, le ciel va bien se dégager et les températures seront douces pour cette nuit, comprise entre 14 et 16 degrés. Et puis demain, jeudi, c'est le retour du soleil plein partout et pour tout le monde. Les températures dépasseront les 30 degrés sur une bonne partie du pays, sauf à la côte où on attendra 23 petits degrés. Pour vendredi et samedi, retour de conditions très chaudes et orageuses.
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0: mercredi avec nous sur Classique 21, il est 10h.
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0: Et il me semble, Virginie Defax, que ça allait pas trop mal ce matin.
2: Oui, exactement, Fanny. Bonjour. On a une situation tout à fait calme et fluide sur l'ensemble du réseau routier belge. Pas d'incident ou d'accident signalé. Et c'est tant mieux. Par contre, concernant les transports en commun, la SNCB nous rappelle toujours cette perturbation sur la ligne La Louvière Sud-Mons, où des retards et suppressions sont toujours possibles entre Aubourg et Nimy. Et même situation avec des perturbations aussi sur la ligne Charleroi Centrale-Otigny, avec des retards et suppression possible entre Charleroi Ouest et Fleurus.
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0: Et à 10h, on s'informe avec Sébastien Remacle. Bonjour.
3: Bonjour, la Belgique est prête à envoyer des moyens pour sécuriser le détroit d'Ormuz. Déclaration de Théo Franken ce matin, le ministre de la Défense attend une demande ferme de la France et de la Grande-Bretagne, deux pays qui dirigent la coalition des volontaires. La Belgique pourrait dépêcher sur place un chasseur de mines et d'autres capacités maritimes dans les prochains jours. Ils seront fixés sur leur sort dans une demi-heure, Paolo et Antonino Falzone, le conducteur et le passager du drame de Strépy. Le premier a été reconnu coupable de 7 meurtres et de 79 tentatives de meurtre. L'avocat général a requis contre lui 27 ans de prison. Le second risque, lui, 2 ans de prison pour non-assistance à personne en danger. Plus de bière sans alcool, mais moins de bière en général. Les habitudes des Belges changent. Le segment des bières sans alcool a fait un bond de 32% l'an dernier par rapport à 2024. Mais cette augmentation ne compense pas la baisse générale de consommation de bière en Belgique. Elle a reculé d'environ 3% l'an dernier. Elle souffrait d'une grave maladie pulmonaire. Elle est peut-être tirée d'affaire. Mette Marie, la princesse héritière de Norvège, a reçu une transplantation des poumons. Le palais royal norvégien l'annonce ce matin. L'opération est une réussite. À la Coupe du monde de foot, l'entrée en lice des dernières équipes ce soir. La République démocratique du Congo face au Portugal à 19h. Angleterre-Croatie à 22h. Puis la nuit, Ghana-Panama et Ouzbékistan-Colombie. Toutes les équipes auront alors disputé leur premier match. En cyclisme, le début aujourd'hui du Tour de Suisse avec Tadej Pogačar sur la ligne de départ. Le Slovène peaufine sa préparation en vue du prochain Tour de France. Et puis chez nous, la première étape du Tour de Belgique, une boucle de 188 km autour de Scherpenheuvel, c'est en Brabant flamand. Le parcours est moins accidenté qu'en Suisse, ce sont des sprinters qui figurent parmi les favoris comme Jasper Philipsen ou Tim Melrier. Le Tour de Belgique, c'est à suivre dès 15h30 sur RTBF Typique, en télé et sur Ovio. C'est la fin de ces infos, merci d'être...

0: Un titre écrit par Monsieur Paul Solid Honey, Tony Joe White, c'était Tina Turner en 1989, Steamy Windows.
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0: Bonjour tout le monde, ravi de vous retrouver. Nous sommes mercredi, milieu de la semaine. Semaine entamée est à moitié terminée. Et oui, et en plus avec le soleil qui arrive aujourd'hui, ce sera cool. Et puis à partir de demain, paf! Oh que ça va être bon. Alors, en ligne de mire, nous avons le week-end. En ligne de mire, nous avons peut-être le Grass Pop Metal Meeting, si vous êtes fanat de métal. Ça se passe à partir de jeudi. Il y aura d'ailleurs forcément Classique 21 Metal qui sera présent là-bas, qui va vous faire vivre cet événement de l'intérieur avec interview et tout ça, tout ça. Et puis, ben, peut-être qu'on vous y emmène aussi encore aujourd'hui, je ne sais pas moi. Mais en tout cas, on vous emmène dans les grands événements de l'été tout au long de cette semaine jusqu'à dimanche inclus. On vous offre chaque jour et plusieurs fois par jour des places pour les Franco, Dour, Puckle Pop, Werther, Grass Pop. Il y a quoi aussi je pense qu'il y a... Alors là, tout de suite, ça ne me revient pas. Mais en tout cas, on a énormément de tickets à vous offrir. Et obtenir un ticket pour les grands concerts ou pour les grands festivals de l'été, c'est pareil que les Belges à la Coupe du Monde. Hein. On y croit, on est déçus, on est tristes. Mais l'objectif, c'est quand même de l'avoir, d'y aller, d'aller en finale. Et donc, c'est beaucoup d'émotions, beaucoup d'argent investi. Et voilà pourquoi Classique 21 intervient. Vous a gardé quelques places pour tous ces événements et j'en aurai à offrir très très rapidement. Il faut être à l'écoute. Ce sera avant midi, promis juré. Allez, je vous dis ce que ce sera. Ce sera pour le Grass Pop Metal Meeting pour dimanche, le 21 juin, ce dimanche. Alors à l'affiche, il y a notamment Future Palace Foreigner, Black Label Society, Alice Cooper, Venom, hein, Carpenter Brut, Mastodon, Def Leppard ou encore Sabaton. Voilà les noms de cette affiche du Grass Pop Metal Meeting pour le dimanche. Voilà où on vous emmène aujourd'hui dans Tempo. Restez bien à l'écoute.

0: Every Picture Tells a Story, c'était le nom de l'album et du titre qu'on écoutait de Rod Stewart. J'ai presque failli oublier de vous dire qu'en ce mercredi, comme chaque mercredi, on retrouvera un épisode de la collection Classique 21. Il est d'ailleurs déjà disponible sur notre site, l'appli RTBF Actu section Classique 21, ou plus simple, directement sur RTBF Ovio, pardon. Un épisode de la collection avec Laurent Riepi où on revient sur la création de l'album de Songs of Leonard Cohen. On en écoutera un tout petit bout dans une petite demi-heure.
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0: Et oui, ne vous avais-je point dit que ça arriverait vite. J'espère que vous êtes au taquet, puisque c'est maintenant que je vous offre 2 places pour aller ce dimanche au Grasspop Metal Meeting. C'est donc le 21 juin à l'affiche, pour rappel, notamment Future Palace, Foreigner, Black Label Society, Alice Cooper, Carpenter Brut, Mastodon, Def Leppard ou encore Sabaton. Vous voulez votre place, top départ à 10h, 18 minutes et 30 secondes. Vous pouvez envoyer un SMS au 60 21, SMS qui commence par festival, vous faites suivre de votre nom, votre prénom, votre adresse postale complète et votre adresse email, surtout bien votre adresse email sans erreur, puisque c'est là qu'on vous enverra vos étiquettes. Ça coûte 1€ par SMS envoyé et il ne me reste qu'à vous souhaiter bonne chance. Festival, nom, prénom, adresse postale, surtout adresse email au 6021 pour 1€ par SMS et vous avez 4 minutes et 4 secondes pour envoyer ce SMS, le temps qu'on écoute Def Leppard qui sera à l'affiche du Grasspop Metal Meeting. Ce dimanche, voici Photographe.
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N'envoyez plus de SMS pour tenter votre chance pour remporter les deux places pour le Grass Pop Metal Meeting de ce dimanche 21 juin, puisque le morceau est terminé. On va donc procéder au tirage au sort pendant qu'on va écouter Muse Night Shift Superstar. Muse qui vient d'officialiser sa tournée européenne pour l'automne 2026. Il y aura 16 dates dans les plus grands stades du continent. Ils viennent défendre bien sûr le 10e album qui va sortir, The Wow Signal, à travers l'Europe. Mais Europe ne veut pas dire Belgique, non. Aucune date belge n'apparaît au programme. Il va falloir donc vous déplacer si vous voulez aller voir Muse durant cette tournée pour The Wow Signal. On les écoute quand même parce qu'on n'est pas trop rancunier. Voici Night Shift Superstar.

Night Shift Superstar Muse, extrait du 10e album du groupe qui sortira bientôt. Il s'appelle The Wow Signal, mais il y a un signal que quelqu'un parmi vous attend impatiemment. Ce signal, ce sera son nom à l'antenne. Ce prénom, c'est facile, c'est Bertrand. Bertrand, vous habitez du côté de Wavre. Bertrand, c'est vous qui avez été tiré au sort pour remporter les deux places pour le Grass Pop Metal Meeting de ce dimanche. Vous recevrez les deux tickets par mail très très bientôt, à mon avis maximum demain. Pas de panique, ça va arriver. Et je vous rappelle aussi que l'émission Classique 21 Metal sera sur place et va vous faire vivre tout cela, gonflé à bloc pour partager avec vous ses coups de cœur et l'ambiance avec Cyril Wilfard et Marie-Amélie Mastin. Pour tous les déçus, pas de panique, d'autres tickets à d'autres moments, et ce jusqu'à dimanche inclus. Voici Jamiroquai, All Right. Bertrand, je vous envoie un petit SMS de confirmation dans quelques secondes.

0: Jamiroquai à l'instant avec All Right. On n'a pas de gros soucis à première vue sur nos routes. Logiquement, on reviendra directement à la musique avec Bryan Adams, Somebody.
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0: Dandy Warhols avec Godless. Avant cela, Somebody de Bryan Adams. Bryan Adams qui sera le 15 octobre au Sport Palais avec Classique 21.
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0: Et le 26 décembre 1967, en pleine période des fêtes, sort un album qui va décontenancer une partie de l'industrie musicale américaine. On écoute un petit bout du podcast que vous pouvez retrouver en entier, celui-là ainsi que tous les autres sur RTBF OVIO. Voilà, on va parler de l'album de chansons de Leonard Cohen. Les chansons de Leonard Cohen, c'est un album sorti en 1967 de...
2: Leonard Cohen.
0: Bravo Laurent.
2: Incroyable, non ?
0: Avant d'être musicien, il est surtout auteur, romancier... Et ben, ça ramène pas une thune, même si au Canada, ça fonctionne bien. Hein. Vraiment, c'est une fierté là-bas, une fierté nationale. Du côté des États-Unis, du côté de l'Europe, c'est beaucoup moins poussé. Et donc, il se dit, ben, qu'est-ce qui ramène un peu de sous ? La musique, ouais, mais moi je fais de la poésie, je suis déjà un peu vieux pour me lancer dans la musique. Bon, je vais essayer, je vais mettre mes poèmes en musique sur 6 accords de guitare. Et c'est vraiment ça, 6 accords de guitare qui ont une histoire particulière.
2: Une histoire particulière parce qu'il va les emprunter, en fait, ces accords, à un jeune musicien qu'il va croiser un jour dans un parc à Montréal. C'est un jeune musicien espagnol qui joue une sorte de flamenco un petit peu modifié, comme ça. Il va le trouver et il lui demande s'il serait OK de lui donner quelques cours pour apprendre à jouer ces accords à l'espagnol. Et donc, le jeune musicien, il a sûrement besoin d'argent, il accepte, et ce qu'il va faire, en fait, c'est qu'il va lui donner 3 leçons. Et en 3 leçons, Leonard Cohen va avoir ce qu'il faut. Et malheureusement, il n'y aura pas de 4e leçon, parce que c'était prévu. Hein.
0: Et pourquoi il n'y a pas de 4e leçon?
2: Eh bien, tout simplement parce que le professeur improvisé ne se présente pas, et ce qui se passe à ce moment-là, c'est que Leonard Cohen se renseigne un petit peu pour savoir...
0: Bien plus tard, je crois. Hein, voilà. C'est bien plus tard, il apprend que ce jeune homme s'est suicidé.
2: S'est suicidé. Donc, voilà, cette personne dont le nom n'a pas été reconnu par l'histoire, eh bien, c'est lui qui a transmis cette façon de faire de la musique.
0: Qui va garder toute sa carrière.
2: Absolument.
0: Et ça, c'est pour sa musique. Pour ce qui est de ses textes, du contexte des titres, Suzanne, Hey, That's No Way to Say Goodbye, So Long, Marianne, Sisters of Mercy et tous les autres, eh bien, il vous faudra écouter les 24 minutes du podcast, soit gratuitement via RTBF OVIO, vous pouvez aussi télécharger d'ailleurs, ou sur n'importe quelle autre plateforme de streaming, si c'est le cas. Si vous voulez nous rendre service à Laurent Riepy et moi, eh bien, n'hésitez pas à mettre des étoiles en commentaire ou enregistrer en tout cas le podcast La Collection Classique 21 dans vos favoris, ce qui vous permettra de les avoir chaque semaine et ce qui nous permettra d'être mieux placés dans les algorithmes et de pouvoir faire découvrir tout cela à tout le monde. Ça nous rendrait grand service. Merci d'avance. On écoute Leonard Cohen avec un extrait, bien sûr, de cet album de 67. Voici Suzanne.

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1: Voilà un titre qui a une très très longue histoire, qui a été interprété d'ailleurs premièrement non pas par Leonard Cohen mais par une autre chanteuse à qui il avait donné ce texte. Et puis il a fini par le reprendre sur son album The Songs of Leonard Cohen, l'objet de l'épisode de la collection du jour. Et si vous voulez les détails sur l'histoire de ce titre, Suzanne, eh ben je vous dirai rien. Il faudra l'apprendre par vous-même et ça se passe en écoutant notre podcast. Il fait 24 minutes et il se trouve sur RTBF Ovio mais aussi sur toutes les autres plateformes de streaming. Un podcast peut en cacher un autre à 11h, 11 minutes et 11 secondes. Rendez-vous avec notre moment M. Il s'agira du titre aujourd'hui 1999 de Prince.
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1: 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Renaud sur Classique 21.
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0: Et à 11h, Virginie Defox, toujours aussi calme sur nos routes. Quelle bonne nouvelle, dites.
2: Oui, tout à fait, Fanny. Situation toujours très calme sur l'ensemble des routes belges. Peut-être quelques ralentissements secondaires sur certaines nationales, mais c'est vraiment très rare. Par contre, concernant les transports en commun, la SNCB nous rappelle cette perturbation sur la ligne Liège-Guimin, où des retards sont possibles. Et elle nous rappelle également des retards et suppressions entre Aubourg et Nîmes et entre Charleroi Central et Fleurus.
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0: Supertramp à l'instant, on écoutait Dreamer.
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0: Et avant de retrouver notre moment M de Jean-Louis Lahaye à 11h11 si tout va bien, moment M consacré à 1999 de Prince, voici Venus, Beautiful Days.

0: C'était Venus, Beautiful Day, et le moment M qui arrive dans quelques instants.
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0: Et j'adore ça, nous sommes parfaitement dans les temps pour le moment M puisqu'il est 11h, 11 minutes et 11 secondes.
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Aujourd'hui, je vous raconte le moment qui est à l'origine de la chanson 1999 de Prince. 1982, quelque part en tournée pendant le Controversy Tour. Une chambre d'hôtel sur la route, la tournée avance. Oh, les journées sont longues, les nuits aussi. Dans la pièce, quelques membres du groupe sont là, fatigués, éparpillés. La télévision allumée en fond. Sur l'écran, un documentaire, The Man Who Saw Tomorrow. Des images de guerre, de catastrophes et de bouleversements mondiaux. La voix d'Orson Welles remplit la pièce, grave, solennelle. Le film parle des prophéties de Nostradamus. Il suggère que certaines de celles-ci pourraient annoncer une fin du monde imminente, et notamment autour de cette fameuse année 1999. Dans la chambre, personne ne parle vraiment, mais tout le monde regarde. Bobby Z, le batteur, racontera plus tard que cette ambiance apocalyptique les a profondément marqués. Parce que le cataclysme final n'est pas présenté comme une hypothèse, mais comme une certitude. La fin approche et elle a une date. Dans l'Amérique du début des années 80, cette idée ne tombe pas du ciel. Ronald Reagan est à la Maison Blanche. La guerre froide s'intensifie. La menace nucléaire est partout. Et pour Prince, c'est pas nouveau. Il y pense déjà. Il en parle déjà. Sur Controversy, en 1981, il aborde déjà la menace nucléaire. Dans Ronnie Talk to Russia, il s'adresse directement à Ronald Reagan, l'appelant à dialoguer avec l'URSS pour éviter une escalade. Presque une prière pour éviter l'irréparable. Donc cette peur, il la connaît. Mais ce soir-là, dans cette chambre d'hôtel, quelque chose change. Sur l'écran, les images continuent. Les catastrophes, les prédictions, les visages graves et autour de lui, il observe. Les réactions, le silence, la tension. Ce n'est pas seulement la fin du monde qui l'intéresse, c'est la façon dont les gens y réagissent. Oh, la peur, bien sûr, mais aussi autre chose. Une idée commence à prendre forme. Si tout doit s'arrêter, que fait-on ? Est-ce qu'on se fige ? Est-ce qu'on attend ou bien on continue à profiter de la vie ? Il regarde encore l'écran, les images, les prédictions, cette date qui revient, 1999. Et c'est là que ça bascule. Pas seulement une réflexion, une décision. Il ne veut pas raconter la fin. Il ne veut pas ajouter de la peur à la peur. Il veut faire l'inverse. Prendre cette idée et la retourner. En faire quelque chose de vivant, quelque chose qui bouge, une chanson. Oh, pas une chanson sombre, pas un avertissement, une réponse. Et cette réponse, il la sent presque immédiatement. La réponse de Prince n'est pas la peur, mais l'exubérance. Faire de la danse une manière de résister à l'idée de la fin. Faire une fête. Pas une fête légère, une fête tendue, lucide. Une fête où chacun sait exactement pourquoi il danse. Une fête comme un dernier geste, comme si danser pouvait repousser la fin. Quelques jours plus tard, Prince est de retour à Minneapolis, entouré de ce qui deviendra bientôt The Revolution, le groupe qui l'accompagne alors en studio et sur scène. Le studio est plongé dans une lumière tamisée. Les machines sont prêtes. Clavier, boîte à rythme, synthétiseur. Prince reste aux commandes. Chaque son passe par lui. Dans Dirty Mind et Controversy, il a pris l'habitude de tout contrôler. Écriture, production, arrangement. Des disques tendus, provocateurs, presque intimes, où tout passe par lui. Mais cette fois, quelque chose change. Ce qu'il tient est bien plus grand qu'une chanson. C'est une vision, un monde, une ambiance, une énergie collective. Il ne s'agit plus seulement d'exprimer ce qu'il ressent. Il s'agit de créer un espace où tout le monde peut entrer. Un espace où la peur du monde extérieur, la guerre, la menace nucléaire, la fin possible, se transforme en énergie, en mouvement, en fête. Il ajoute des voix comme si cette idée ne pouvait exister qu'à plusieurs.
Détail révélateur, dans le morceau qui verra le jour, Prince ne chante pas jusqu'à la troisième ligne. C'est la choriste, Lisa Coleman, qui ouvre la chanson. Mais à ce stade, rien n'est encore gagné, parce que cette chanson n'était pas prévue. Depuis plusieurs mois, Prince travaille sur un projet plus ambitieux que les précédents. Un double album, plus long, plus riche, plus ouvert. Un disque où les morceaux s'étirent, où les structures s'élargissent, où les voix se multiplient. Un album pensé pour la scène, pour les clubs, pour durer. Mais malgré cette ampleur, il manque encore quelque chose. Chez Warner Bros. Records, on espère encore un morceau fort pour boucler l'album. Un titre capable d'en cristalliser l'ambiance. C'est dans ce contexte que l'idée, née devant ce film sur la fin du monde, va prendre la forme d'une chanson. Cette scène, Prince et ses musiciens découvrant un documentaire sur les prophéties de Nostradamus annonçant la fin du monde autour de 1999, est le moment à l'origine de la chanson 1999, qui paraît en 1982 sur 1999, le cinquième album studio de Prince. « 1999 » est une chanson construite sur une tension très forte, entre la peur de la faim et le besoin de vivre. Prince capte cette atmosphère de guerre froide, de menace nucléaire, l'idée d'un effondrement brutal. Au lieu d'en faire une chanson sombre, il opère un renversement. Sa réponse, c'est la fête. Une fête comme un dernier acte de liberté. « 1999 » devient ainsi un hymne paradoxal. Danser non pas pour oublier, mais parce que tout pourrait s'arrêter.

Je rêvais quand j'ai écrit ça. Pardonne-moi si ça part un peu dans tous les sens. Mais quand je me suis réveillé ce matin, j'aurais juré que c'était le jour du jugement. Le texte s'ouvre sur une vision presque apocalyptique. Un rêve, un réveil et l'impression que le monde touche à sa fin. Les images sont fortes. Un ciel violet, des gens qui courent, une panique générale, mais très vite. Le point de vue bascule. Face à ce chaos, le narrateur ne cède pas à la peur. Il choisit une autre posture. Il accepte la situation et décide d'en profiter.

parce qu'on dit 2000, la fête est finie. Oups, plus de temps. Alors ce soir, je vais faire la fête comme si on était en 1999. La phrase clé, « Tonight, I'm gonna party like it's 1999 », résume tout. 1999, à l'époque, c'est une projection, une date symbolique. Le seuil du nouveau millénaire, chargé de fantasmes et d'angoisses. Prince transforme cette date en compte à rebours festif. Autre élément important, la dimension collective. Les voix se répondent, se multiplient. Le « je » devient presque un « nous ». Et cette idée revient régulièrement. Tout le monde est concerné, tout le monde peut disparaître, donc tout le monde doit vivre. Musicalement, 1999 repose sur une base très caractéristique du son de Prince au début des années 80. Un groove électronique construit autour de boîtes à rythme et de synthétiseurs. Un rythme répétitif, presque hypnotique. Mais ce qui marque surtout, c'est l'énergie. Le morceau est conçu pour durer, pour installer une transe. Les couches s'accumulent progressivement, les voix, les textures, les motifs. Et surtout, il y a cette sensation constante de mouvement. Rien n'est figé, tout pousse vers l'avant. La musique ne traduit pas la peur, elle la dépasse.

Tout le monde a une bombe. 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Mais avant que ça arrive, je vais danser toute ma vie. 1999 sort en 1982, en ouverture de l'album du même nom. À sa sortie, le morceau installe Prince dans une nouvelle dimension. Le titre rencontre un succès important, notamment aux États-Unis et dans les clubs. Mais c'est surtout avec le temps qu'il va prendre une ampleur particulière. À l'approche de l'année 1999, la chanson revient massivement sur les ondes. Elle devient la bande-son quasi officielle du passage au nouveau millénaire. Un morceau écrit comme une projection qui finit par accompagner la réalité. 1999 est aujourd'hui l'un des titres les plus emblématiques de Prince. Parce qu'il capte parfaitement une époque, mais aussi parce qu'il dépasse largement son contexte. Le morceau a influencé toute une génération d'artistes, notamment dans l'usage des machines et des structures longues. Mais surtout, il a installé une idée forte. La fête peut être une réponse au chaos. Avec 1999, Prince ne se contente pas d'écrire un tube. Il propose une manière de réagir au monde. Face à l'incertitude, face à la peur, face à la fin possible, il choisit le mouvement. Et c'est précisément ce choix qui donne sa force au morceau. Parce qu'au fond, 1999 ne parle pas seulement d'une époque, il pose une question universelle. Comment réagit-on quand on réalise que tout peut s'arrêter ?

0: 1999, c'était Prince dans le cadre du moment, vous le savez, à réécouter gratuitement sur RTBF OVO ou sur toutes les autres plateformes.
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0: comme je dis toujours, c'est un peu la fête quand on écoute Electric Light Orchestra, Jeff Lynne et sa bande. Ici en 76, c'était Living Things, c'est la fête aussi sur les routes. Pas de manière péjorative, non, je veux dire vraiment, c'est calme, c'est cool. On reviendra donc directement à Oasis avec Stand By Me.
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0: Coclair, c'est l'album de 2011 de Jean-Louis Aubert sur lequel on retrouve ce titre, Puisses-tu. Alors, vous l'avez entendu, ce week-end va faire chaud, très beau. Ce week-end, c'est aussi les fêtes de la musique. Et vous dites, mais où vais-je aller aux fêtes de la musique? Et pourquoi est-ce que vous n'iriez pas du côté de Scarbec, à Media Square, donc là où c'était Reyers avant? 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Urgent, c'est Foreigner, la suite.
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Foreigner, urgent, Foreigner, j'en parlais tout à l'heure quand j'ai offert les deux places à Bertrand, si ma mémoire est bonne. Deux places pour le Graspop Metal Meeting de ce dimanche 21 juin, puisque Foreigner y sera aussi. Autre événement, autre concours, ça se passe sur notre site, cette fois-ci classique21.be. Si vous êtes des passionnés des 24 heures de spa, sachez qu'il y a un concours en ce moment qui vous permet de participer à la parade des 24 heures. Alors, en détail, ce sera la 78e édition des 24 heures de spa. Ça se déroule du 24 au 28 juin. La parade, c'est bien sûr

0: tout au début. Donc c'est le mercredi 24 juin de 18h à 21h dans le centre-ville de Spa, au départ du circuit de Spa-Francorchamps. C'est un événement très festif et en fait on mène le cortège des voitures engagées dans l'épreuve du circuit au centre de Spa. Et sachez que ceux qui remporteront ce petit tour remporteront aussi un pack VIP pour tout le week-end. Vous voulez les détails, les infos, participer au concours, c'est jusqu'à dimanche sur notre site classique21.be.
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0: Sur Classique 21, c'était tout au début des années 90 avec Alive, Mama. Oh, pardon,
1: bonjour
0: Mama.
1: Fanny.
0: Bonjour, Mama. On recommence. Mama.
1: Bonjour, Fanny.
0: Bonjour, Mama. Tout va bien?
1: Super.
0: Vous êtes en forme?
2: Prête pour le Grass Pop.
0: Eh ben, c'est parti. Et sous une belle météo Théo.
3: Météo. Bonjour Fanny, bonne journée à tous. Un front pluvieux circule actuellement de la Campine jusque Bruxelles. Cela donne de faibles ondées ici ou là. Ailleurs, les éclaircies résistent encore un petit peu. Les températures sont comprises entre 18 et 21 degrés actuellement. Et cet après-midi, on attend encore quelques ondées du côté des Fagnes, alors que le reste de la Belgique retrouvera un temps plutôt sec, mais majoritairement nuageux. Pour les températures, on n'attend pas plus de 21 à 27 degrés cet après-midi. Ce soir et la nuit prochaine, le ciel va bien se dégager. Seulement quelques cumulus devraient circuler dans nos ciels. Et concernant les températures, elles seront douces, comprises entre 14 et 16 degrés. Pour demain, jeudi, c'est le retour du soleil plein pour tout le monde. Les températures seront agréables en matinée, mais très vite, ces températures vont croître et augmenter pour atteindre les 30 degrés sur une bonne partie du pays, sauf à la côte où il ne fera que 23 petits degrés. Et puis pour jeudi, eh bien, ce sera encore une ambiance assez lourde, assez chaude, avec le soleil qui va régner en maître tout au long de la journée et des orages prévus en fin d'après-midi.
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1: On a un incendie à Soumagne, on va commencer par ça, ce point route, avec Jean-Marc Strel, bonjour.
2: Bonjour Romain, commencez et finir d'ailleurs, parce que c'est la seule info à vous communiquer, c'est sur la N3, Louvain-Aix-la-Chapelle, autour de Soumagne. La chaussée est fermée de toute façon dans les deux sens, c'est un bâtiment qui est en feu, et donc vous ne pouvez pas passer par cet endroit.
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1: Et les infos avec Marie-Laure de Kerckhove, bonjour.
3: Bonjour à toutes et tous. 27 ans de prison pour Paolo Falzone pour son rôle dans le drame de Strepy-Brakni en mars 2022. L'arrêt est tombé devant les assises du Hainaut. 27 ans, c'est ce qu'avait requis l'avocat général, alors que la défense de Paolo Falzone demandait que la peine n'excède pas 25 ans. Pour Antonino Falzone, la peine est de 2 ans avec un sursis total de 3 ans. Florence Dussart, vous avez suivi ce procès pendant 6 semaines. Quelle a été la réaction dans la salle à la lecture de l'arrêt ?
4: Bah, écoutez, pas vraiment de réaction puisque c'était la peine demandée par l'avocat général et donc on s'y attendait un peu. Paolo Falzone, lui, ne réagit toujours pas, pas plus que ses parents qui sont dans le fond de la salle. En revanche, quand l'avocat général sollicite son arrestation immédiate et que l'avocat de Paolo Falzone demande une poursuite sous bracelet électronique, là, oui, il y a des réactions dans la salle, un brouhaha réprobateur auquel la présidente a rapidement mis fin. Ensuite, Paolo Falzone a tenté rapidement de prendre la parole en retenant des sanglots pour dire qu'il s'engage à respecter tout ce qu'on lui demandera si vous me donnez cette chance, la chance d'être encore sous bracelet électronique pour purger sa peine. Et la cour est partie en délibéré à l'instant même. On aura la réponse dans quelques instants.
3: Merci Florence. Florence Dussart avec nous depuis Mons. Précision importante, cette mise éventuelle sous bracelet électronique ne concerne qu'une semaine ou deux, le temps que Paolo Falzone reçoive son billet d'écrou. Certains dans la salle ont cru que c'était pour les 27 ans de peine de prison, d'où la confusion et l'agitation. Le roi Philippe recevra demain midi le président ukrainien Volodymyr Zelensky, une rencontre qui s'inscrit dans le cadre du Conseil européen et qui se tiendra à Bruxelles les 18 et 19 juin. Les leaders européens doivent discuter entre autres de l'ouverture des négociations d'adhésion avec l'Ukraine. Les détails concernant le projet d'accord de paix provisoire entre l'Iran et les États-Unis ont fuité. Bloomberg affirme disposer de ce plan en 14 points qui doit être formellement signé en Suisse vendredi. Il précise notamment que le détroit d'Ormuz, d'une importance capitale, sera rouvert immédiatement après la signature et que les États-Unis participeront à un plan de reconstruction et de développement économique de l'Iran. Au moins 300 milliards de dollars seraient débloqués pour ce faire. Les États-Unis débloqueraient également les avoirs iraniens gelés. De son côté, l'Iran affirme réitérer qu'il ne produira jamais d'armes nucléaires. En cyclisme, Wout Van Aert déclare forfait pour le Tour de France. Son équipe Visma Lise Bike l'a annoncé il y a quelques minutes. Wout Van Aert souffre d'une blessure au coude. Voilà pour les infos. Merci d'être avec nous.
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0: Don't Lose My Number, Phil Collins en 1985. Ravi de vous accueillir en ce milieu de semaine. J'espère que vous allez bien. C'est mieux que Noël en ce moment sur Classique 21. Il y a les cadeaux, mais sans le froid, que du contraire. Vous savez, on vous offre des places et des passes pour les plus grands rendez-vous musicaux de l'été. Je vous en reparle dans quelques minutes. Restez bien avec nous.
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0: Magnificent Seven, les Clash en 80 et supermodel, c'était Maneskin.
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0: Il est 12h16, si vous êtes passé sur le site de votre radio, vous le savez, le Grass Pop Metal Meeting est complet, ultra sold out, il n'y a plus moyen de se procurer des places, je sais que c'est un peu la guerre sur Ticketswap, attention à n'acheter évidemment pas des places à des gens qui en revendent sans être sûr de la personne qui vous les revend évidemment. 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

0: Cette chanson qu'elle avait écrite et qui avait été chantée par Christina Aguilera, qu'elle reprend maintenant à son nom, Linda Perry avec Beautiful. On avait les Sex Pistols aussi qui seront sur la plaine, en tout cas sur la scène, la main stage du Grasspop Metal Meeting ce vendredi. Les Sex Pistols donc à l'affiche de ce festival pour lequel on vous offre vos places aujourd'hui, vous l'avez compris. J'ai un gagnant, il s'agit de Maxime qui ira à la personne, avec la personne de son choix ici à l'édition 2026, une édition qu'on vous fera vivre, hein, je vous le rappelle, avec l'équipe de Classic 21 Metal. On part dès demain avec Cyril pour couvrir l'événement, ce sera à suivre sur tous nos réseaux.
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0: Making Plans for Nigel, Ecstasy en 1979. Et c'est parti, j'ouvre notre WhatsApp. J'accueille dès maintenant vos inscriptions pour gagner notre lunchbox du jour. 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
0: 12h30, on va parler d'une route fermée, Jean-Marc.
2: Oui, suite à un incendie, c'est la N3 Louvain, ex-La Chapelle à hauteur de Soumagne. Elle est bien sûr fermée dans les deux sens, puisqu'un bâtiment est en feu. En tout cas, il l'était il y a peu encore. Donc, évitez le secteur de toute façon. Vous n'avez pas le choix, si possible.
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0: In the Stars, le nouveau titre des Stones qu'on partage avec vous depuis qu'on l'a reçu, évidemment. Plus besoin de choisir entre les Stones en plus et les Beatles sur Classic 21. Vous aviez les deux avec les Beatles juste avant et Here Comes the Sun. Oh oui, du soleil, il y en a. Il est 12h40 et c'est André qui est avec nous à l'extérieur d'ailleurs. Bonjour André.
1: Bonjour.
0: Vous m'avez dit, attendez, j'arrête le tracteur, c'est bien ça?
1: C'est bien ça, oui.
0: Ok, vous êtes dans les champs?
1: Oui.
0: D'accord. Vous êtes agriculteur, j'en déduis, hein?
1: Oui, c'est ça.
0: Ok, très bien. Et c'est la pleine saison, là, j'imagine, pour vous, il y a du boulot.
1: Ah, on est en plein dedans, oui. Oh. Une récolte de fourrage.
0: Ok, ça vous fait des horaires qui ressemblent à quoi, ça, pour le moment?
1: Pas grand-chose.
0: Oui, c'est ça.
1: On commence tôt et on rentre tard, une partie de la nuit.
0: Ok. Et quoi, vous avez Classic 21 dans les oreilles?
1: Évidemment.
0: Comment vous nous écoutez, je sais pas, avec des petites oreillettes?
1: Avec la radio.
0: Ou,
1: la radio,
0: l'autoradio. Ok, très bien. Bon, ben voilà, ça nous fait bien plaisir de vous accompagner dans vos tâches du jour. Et je vais essayer de vous faire gagner alors la lunchbox. Vous n'avez peut-être pas encore pris votre pause de midi.
1: Non, pas encore.
0: Ben voilà, ce sera parfait. Je vais vous diffuser le titre du jour, André, c'est parti.

0: Alors, on cherche le nom d'un petit fruit rouge chanté par Prince dans ce morceau. Est-ce que vous le connaissez ?
1: Je n'ai pas reconnu le titre.
0: Donc. Oui, ça s'appelle Raspberry Beret, pardon. Donc un petit beret de cette couleur du petit fruit rouge. Alors on peut en faire des tartelettes, des bavarois. On peut les manger nature, bien sûr. Ce sont pas des fraises.
1: Est-ce que raspberry, c'est les.
0: Les rouges. C'est comme les mûres, mais en rouge.
1: Les framboises.
0: Voilà, exactement. Voilà. Vous l'avez compris, hein, l'idée, c'est que vous repartiez avec le petit cadeau, André. En plus, voilà, c'est de l'alimentaire. Est-ce que vous faites, vous, peut-être des fruits et légumes aussi dans votre exploitation ?
1: Non, pas de fruits et légumes, non.
0: Ok, d'accord. Et du bétail ?
1: Du bétail, oui.
0: Ok. Très bien. Bah, écoutez, on va vous souhaiter force, énergie et puis faites attention aussi à la chaleur. J'imagine que pour vous, ça joue beaucoup aussi.
1: Malgré tout, oui.
0: Évidemment. Super, André, on vous embrasse et bon après-midi, bon travail. On vous envoie le cadeau.
1: Merci beaucoup.
0: À
1: bonne
0: bientôt.
1: Journée. Oh, merci, au revoir.
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0: Aujourd'hui, notre double live nous emmène aux côtés d'AC/DC sur le dernier album live du groupe avec le guitariste rythmique Malcolm Young avant son retrait des tournées 5 ans plus tard en raison, on le sait, de la démence. Et puis, il sera décédé en 2017. Ici, nous sommes 5 ans avant, donc 2012, live à Trevor Plate. Voici AC/DC Back in Black et TNT.

0: C'est live at River Plate en 2010 et CDC avec TNT et Back in Black.
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0: Poison d'Alice Cooper, sorti sur Trash en 1989, il sera à l'affiche du Grass Pop Metal Meeting. Ce sera dimanche 21 juin et je vous rappelle qu'on y sera dès demain avec l'équipe de Classic 21 Metal pour couvrir l'événement. Interview, coulisses, ambiance, tout ça sur nos réseaux sociaux dès demain aussi avec une émission spéciale vendredi soir dès 21h.
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0: Avec nous Jean-Marc Strel pour le point route.
2: Une seule info à vous communiquer, c'est la suite de cet incendie sur la N3 à hauteur de Soumagne, chaussée fermée. Il s'agit d'un immeuble fermé d'ailleurs dans les deux sens, avec bien sûr une déviation locale qui est mise en place. Pour le reste, c'est assez calme sur le réseau routier.
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0: Could You Be Loved de Bob Marley, alors que c'est la fête de la musique hein, ce week-end. Vous le savez, pour l'occasion, la RTBF vous propose de venir visiter son nouveau bâtiment à Media Square. Il y a tout un week-end de fête qui s'offre à vous, avec samedi des concerts et notamment celui de Sacha and the Lunatics. Et puis le 21 juin, une journée plus familiale, on en parlait. Il y a par exemple le spectacle Pierre et le Loup, raconté par Alex Vizorek. Il y a des animations avec Tarmac. Et si vous êtes plutôt foot, il y a aussi la diffusion du match des Diables Rouges sur écran géant. Je vous rappelle que tout ça est ouvert à tous, mais il faut s'inscrire au préalable pour qu'on puisse s'organiser convenablement. Ça se passe sur RTBF Actu.
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0: Placebo qu'on attend le 1er novembre au Sport Palace d'Anvers. Encore un concert classique. 21, c'était Pure Morning. Sheryl Crow aussi avec Steve McQueen.
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0: Horse with the No Name, ça c'était America. On avait juste avant cela le groupe belge Icons qui a réenregistré son titre Time avec Soul, sans oublier Gérald De Palma. C'est dans notre podcast du mercredi. On parle bande dessinée évidemment avec Thierry Balfroy qui s'attarde cette semaine sur une promenade en montagne riche en surprises. Il nous parlera de tout ça dans quelques minutes dans Comic Street.
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0: DJ Kale, Eric Clapton, Don't Cry Sister, ce titre à 80 sorti en 2006. On avait Depeche Mode aussi avec Shake the Disease, l'occasion de vous rappeler l'existence du podcast qui s'appelle l'intégrale Depeche Mode. C'est l'histoire évidemment de ce groupe hors norme en 10 épisodes pour comprendre comment Depeche Mode est devenu un groupe culte en traversant gloire, démon, deuil et survie. Tout ça est disponible sur RTBF Ovio et nous on va parler bande dessinée après ceci.
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0: Ce mercredi, Thierry nous invite à nous rafraîchir un peu. On part en montagne, en haute montagne même. Thierry, vous nous proposez un premier roman graphique vertigineux.
14: Il y a des livres qui ne se donnent pas facilement. Vous tournez autour, vous les ouvrez, quelque chose vous freine, vous les reposez, vous les reprenez un peu plus tard, vous finissez par vous y lancer. C'est ce qui m'est arrivé avec Mona d'Eric Savoldelli. La raison est simple, tout, absolument tout, me rappelait les derniers fabuleux romans graphiques sur la montagne de Jean-Marc Rochette. Le format, les couleurs, la composition de la couverture, la manière de dessiner les sommets. Quand on est à ce point sous influence, peut-on livrer une œuvre véritable? Je pensais que non, je me trompais. D'abord, parce qu'Eric Savoldelli est l'élève de Jean-Marc Rochette, un élève tardif, déjà engagé dans la vie adulte lorsqu'il a eu la révélation qu'il voulait faire de la bande dessinée. Ensuite, parce que c'est la lecture d'Aile Froide, récit autobiographique de son aîné, qui a constitué cette révélation. Comme lui, il a failli être guide de montagne et s'est retrouvé appelé par l'art. Enfin parce que Mona, son premier roman graphique, est publié aux Étages, la petite maison d'édition dédiée à la montagne, montée par le même Rochette avec sa compagne éditrice. Tout est donc assumé dans cette ressemblance.
0: Et si vous nous en parlez aujourd'hui, Thierry, c'est qu'il s'est passé quelque chose lors de la lecture de ce livre.
14: Oui, ce roman graphique est absolument bouleversant. Il se base sur le parcours de vie du grand-père de l'auteur. Nous sommes dans les Hautes-Alpes italiennes, l'histoire se déroule dans le milieu des bûcherons, elle démarre quand deux adolescents apprennent la mort de leur père respectif dans un accident. Nous sommes en 1942, il faut partir, chercher du travail ailleurs, en France. L'un des deux adolescents est lié depuis l'enfance à sa jument, il l'emmène dans son périple, bientôt rejoint par son petit frère. En pleine guerre, mais cette guerre nous ne la verrons pas car nous resterons bien au-dessus des combats, dans une zone où la survie se joue chaque jour, conflit ou pas. En pleine guerre donc, voilà ces deux jeunes gens italiens et ce garçon à peine sorti de l'enfance, lancés sur les chemins français avec Mona, la jument. Les deux grands ont appris très jeune le métier de bûcheron. Avec leur cheval de trait, ils forment une précieuse équipe, louant leurs bras, ici et là, confrontés au racisme quotidien. 10 ans se passent. Le plus jeune a refusé de prendre le même chemin que les aînés. Il a pris celui de la mine pour en extraire du graphite. C'est la réunion de leurs deux mondes qui va provoquer le dénouement de l'histoire.
0: Et vous disiez que c'était bouleversant, Thierry, pourquoi ?
14: Parce que derrière ce dessin très efficace, même s'il rappellera inévitablement celui de Rochette à celles et ceux qui le connaissent, il y a une sincérité absolument totale. Le destin de ces jeunes Italiens est d'une âpreté inouïe, mais leur cœur est plus grand que les éléments qui les entourent. Le livre ne s'appelle pas Mona par hasard non plus, la place de cette jument y est primordiale. C'est une histoire d'honneur, de courage, de résilience, mais c'est aussi une histoire d'amour, qui place la tendresse au cœur même de la dureté. Mona, c'est paru aux Étages Éditions.
0: Merci beaucoup Thierry de nous en avoir parlé cette semaine et à mercredi prochain.
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0: Bruce Springsteen à l'instant, extrait de cet album Human Touch était I Wish I Were Blind. Merci à Thierry Belfroy pour notre podcast de la semaine, bande dessinée à réécouter sur RTBF Ovio.
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Blink-182 qui célèbre en grande pompe les 25 ans de son premier album, pas le premier de son album Take Off Your Pants and Jacket, sorti le 12 juin 2001. Et pour marquer cet anniversaire, eh bien, le groupe sort une édition spéciale avec les 6 morceaux bonus enfin disponibles sur les plateformes de streaming, dont ce Don't Tell Me It's Over. On avait Police aussi avec Sting à l'affiche des Francofolies de Spa. Ce sera le 25 juillet avec Classic 21.

0: Soleil tout de Mac avec nous cet après-midi dans la programmation. Après une matinée ensoleillée, les nuages gagnent du terrain. On en parle avec Théo Le Chanu.
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2: Eh bien oui, Marie-Émilie, tout à fait. Le temps devient de plus en plus nuageux. On n'exclut d'ailleurs pas une petite ondée locale du côté des Fagnes. Alors le reste de la Belgique retrouvera un temps plutôt sec, mais majoritairement nuageux, on l'a dit. Pour les températures, on n'attend pas plus de 21 à 27 degrés cet après-midi. Ce soir et la nuit prochaine, le ciel va bien se dégager. Seulement quelques cumulus devraient bourgeonner ici ou là. Les températures seront douces cette nuit, comprises entre 14 et 16 degrés. Et pour demain, jeudi, c'est le retour du soleil plein pour tout le monde. Les températures seront d'abord agréable en début de matinée et puis très vite les 30 degrés seront atteints voire même dépassés sur une bonne partie de la Belgique sauf du côté de la côte où les températures ne dépasseront pas les 23 degrés. Et pour la suite du programme, eh bien c'est une journée de vendredi qui s'annonce encore une fois assez chaude, assez torride et un programme qui tournera à l'orage en fin d'après-midi. Ces phénomènes orageux pourraient même être assez violents par endroits.
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0: Jean-Marc avec nous pour le point route.
3: Oui, je pense que tout le monde profite un peu de la chaleur, puisqu'il n'y a pas grand monde sur les routes. C'est une déduction tout à fait personnelle, mais il n'y a pas grand chose à dire. Si ce n'est la suite de cet incendie sur la Nationale 3, autour de Soumagne, chaussée qui est fermée, puisqu'un immeuble a brûlé, et donc fermé dans les deux sens tout à l'heure, avec bien sûr une déviation locale mise en place.
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0: Marie-Laure de Kerckhoff pour les infos. Bonjour.
4: Bonjour à toutes et tous. Paolo Falzone est arrivé ce matin devant la cour d'assises du Hainaut avec un bracelet électronique. Il en est ressorti menottes au poignet. Ce matin, les peines ont été prononcées. 27 ans de prison pour Paolo Falzone pour 7 meurtres et 79 tentatives de meurtre en mars 2022 au carnaval de Strépy-Brakni. 2 ans avec un sursis total de 3 ans pour le passager de la voiture Antonino Falzone pour 54 faits de non-assistance à personne en danger. Après le prononcé de l'arrêt sur les peines, la présidente de la Cour a ordonné l'arrestation immédiate de Paolo Falzone. Maître Discepoli, son avocat, a proposé plutôt une surveillance sous bracelet électronique en attendant l'entrée en prison dans quelques semaines. Mais la Cour a finalement suivi l'avocat général. Décision motivée par le risque de récidive, car

0: Paolo Falzone possède encore son permis de conduire. La défense a 15 jours pour introduire un pourvoi en cassation. Une soixantaine de personnes ont manifesté ce matin sur la place du Trône à Bruxelles. Ils demandent à la Belgique et à l'Union européenne de ne collaborer d'aucune manière avec les talibans, en particulier pour faciliter le renvoi d'Afghans dans leur pays. Une vingtaine de pays européens, dont la Belgique, à l'initiative de la ministre de l'Asile et de la Migration, la NVA Annelien van Bosseut, ont réclamé à la Commission des solutions diplomatiques et pratiques pour renvoyer des migrants vers l'Afghanistan et surtout les personnes qui constituent une menace pour la sécurité. Une délégation de talibans doit venir en Belgique fin juin. La Ligue des droits humains a déposé une plainte pénale auprès du parquet fédéral réclamant l'arrestation des talibans pour crimes contre l'humanité. Le Parlement européen a adopté une loi qui vise à uniformiser et durcir les procédures de retour des personnes en séjour irrégulier dans l'Union européenne, avec des mesures allant jusqu'à 24 mois de rétention et la création de centres de retour, y compris hors Union européenne. Le texte est très critiqué par la société civile et les organisations de défense des droits humains qui dénoncent la criminalisation des migrants et la mise en place de pratiques comparables à celles de l'ICE aux États-Unis. Wout van Aert ne prendra pas le départ du Tour de France le 4 juillet à Barcelone à cause d'une blessure au coude. C'est une annonce de son équipe, Visma Leasebike. Il s'est fait cette blessure à l'entraînement avant le départ du Tour Auvergne-Rhône-Alpes, anciennement le Critérium du Dauphiné. C'était la semaine dernière. Entre-temps, la blessure s'est infectée. Le Tour de France sans van Aert s'élancera donc de Barcelone en Espagne le 4 juillet. Et puis en tennis, Elise Mertens a été éliminée au deuxième tour du tournoi de Berlin. La Belge s'est inclinée en huitième de finale face à la jeune Tchèque de 20 ans, Nicola Bartunkova, en 2-7, 6-1, 6-4. Voilà pour les infos, merci d'être avec nous.
1: À tout à l'heure Marie-Laure, merci à vous.
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0: Years Day, U2 en 1983. Bon mercredi avec nous, le mercredi, nous avons droit à un nouvel épisode de la collection Classique 21. Cette semaine-ci, il est consacré à Songs of Leonard Cohen, disponible sur toutes vos plateformes de téléchargement préférées, bien sûr sur RTBF Ovio aussi.
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0: c'était Guinzou, la musique belge comme on l'aime, comme on la met à l'honneur très très souvent sur Classique 21 pendant la programmation de la journée, la programmation des soirées, les thématiques aussi. 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

0: Michael Kiwanuka avec Cold Little Heart, sorti en 2017. Casabian et son nouveau titre aussi, Great Pretender. Merci d'être avec nous. Un hit de 1961 arrive juste après ceci.
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0: été 67, sorti il y a 20 ans cette année. Dis-moi encore, Ray Charles aussi avec Hit the Road Jack. Et on parle de date parce qu'à 15h, ce sera notre time machine du jour. Et aujourd'hui, nous fêtons le 50e anniversaire de la sortie du premier single de Blondie. Ce sera avec Dominique Raguel.
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0: My Best Friend's Girl. 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
0: On va parler de l'E40 dans ce point route et j'accueille Denis Lagasse. Bonjour.
2: Bonjour Marie-Émilie. Et oui, sur l'E40. Un accident en réalité, à hauteur de Hennaton, en direction de l'Allemagne. La situation y est dangereuse. Et puis on fait un petit détour, sur le ring de Bruxelles, où un véhicule en panne est signalé à hauteur de Woluwe-Saint-Étienne. Et sur ce même ring, justement, des petits ralentissements qui commencent à se faire sentir, mais rien de dramatique. 5 à 10 minutes, principalement sur la section Wemmel-Zaventem.
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Bonjour et bienvenue dans Time Machine Classique 21 avec à l'instant X Offender, le tout premier single de Blondie qui débarquait chez les disquaires voilà tout juste 50 ans, jour pour jour. Et à l'époque, personne n'imaginait encore que le groupe de Debbie Harry, étiqueté art punk hein, comme les Talking Heads ou encore Suicide, allait devenir l'un des plus populaires de sa génération. Né dans l'effervescence punk du CBGB de New York aux côtés des Ramones, Blondie au fond n'a cessé de se réinventer au gré des tendances émergentes musicales, hein, du punk à la new wave, du disco avec Heart of Glass jusqu'au rap avec Rapture, l'un des tout premiers grands succès à mettre le hip-hop en lumière, c'est même un morceau fondateur. Alors aujourd'hui dans Time Machine, Blondie et ses autres satellites qui gravitaient autour de ce fameux CBGB de New York à l'aube des années 80. Et avant de retrouver The Ramones en français dans le texte, voici Blondie avec cette version de 78 de Sunday Girl. Bel après-midi à l'écoute de Classique 21.

Aujourd'hui dans Time Machine, on revient sur les tout débuts du groupe Blondie qui sortait voilà tout juste 50 ans, exactement jour pour jour, leur tout premier 45 tours, le morceau X Offender, époque où ils avaient été également en studio pour enregistrer ce morceau qu'on vient d'écouter, In The Sun, époque où ils se produisaient sur la scène du fameux club new-yorkais CBGB, un club qui abritait un petit peu la crème de la crème du mouvement punk new-yorkais. Alors parmi les groupes qui jouaient régulièrement dans ce club, il y avait The Talking Heads, que voici avec un extrait de leur tout premier album qui date plus ou moins de la même époque. Voici Don't Worry About The Government.

En 79, Blondie avec ce morceau Dreaming. D'ici quelques petites minutes, c'est Pierre Laurent que vous allez retrouver avec la playlist de Under the Gun. Et pour vous y conduire, eh bien, un morceau historique, un morceau qui a marqué un tournant dans l'histoire de la pop musique, puisque c'est un des tout premiers morceaux qui utilise le style hip-hop, puisque voici Blondie. Nous sommes ici en 79 avec le morceau Raptor. Excellent après-midi à l'écoute de Classic 21.

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13: Il est 15h30.
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13: Bonjour Denis.
15: Bonjour Pierre.
13: Et nous allons sur le 40.
15: Oui, exactement, avec un accident qui vient de se produire. C'est à hauteur de Herstal en direction de Bruxelles. Deux voitures d'ailleurs impliquées dans cet accident. Et puis le 40 encore, à hauteur de Hennaten cette fois. En direction de l'Allemagne, prudence si vous passez par là. Et puis enfin, troisième accident, c'est sur la Nationale 80 à hauteur de Saint-Tron dans les deux sens. Chaussée fermée.
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Chuck Berry avec Johnny B. Goode. Bonjour à toutes et à tous. Bon mercredi, j'espère que vous allez bien. On est reparti jusqu'à 19h30. Avec Sinéad O'Connor.

0: Un des chefs-d'œuvre de Prince, Sinéad O'Connor, avec Nothing Compares to You sur Classic 21.
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0: Laurent Voulzy sur Classique 21, un petit peu de naïveté, de monde utopique. Et pourquoi pas Laurent Voulzy avec le pouvoir des fleurs.
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Skyrock sur Classic 21 avec Strangers Thing. Et je rappelle que le groupe sera en concert à Werther au festival avec Classic 21. Ce sera le 2 juillet prochain. Vous restez bien avec nous puisque, bah, comme d'habitude, d'autres places, d'autres entrées pour d'autres festivals.

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5: Bonjour, vous connaissez ces journées où on n'a presque plus besoin de regarder la météo avant de sortir. Nous commençons doucement à y arriver. Alors cet après-midi, les derniers nuages s'évacuent vers l'est. Ailleurs, les éclaircies s'élargissent progressivement et le soleil reprend l'avantage. Une petite brise marine maintient un peu de fraîcheur sur le littoral avec 21 degrés. Mais partout ailleurs, l'ambiance est chaude, jusqu'à 27 degrés. Ce soir et la nuit prochaine, le ciel retrouve rapidement un aspect dégagé partout avec beaucoup d'étoiles et très peu de vent. Demain matin, le soleil brillera dès le réveil. Et demain après-midi, l'astre du jour continuera de dominer avec seulement quelques nuages décoratifs. Les températures s'envolent et on passe la barre des 30 degrés demain. Petit conseil, si vous devez travailler dehors demain, vendredi, samedi, dimanche, lundi prochain, pensez déjà à garder de l'eau à proximité car la hausse des températures va s'accélérer. L'IRM émet un avertissement chaleur. Préparez-vous, préparez pour les prochains jours les ventilateurs et les bouteilles d'eau.
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0: Il est 16h.
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0: Denis, on va commencer avec le 40.
2: Oui, exactement, avec des ralentissements constatés entre Blény et Oupey. C'est vers Liège et c'est en l'occurrence 15 minutes de plus. Le 40 encore à hauteur de Hennaten, toujours cet accident en direction de l'Allemagne. Prudence, bien sûr, si vous passez par là. Autre accident, c'est sur la Nationale 80 à hauteur de Saint-Tron et c'est dans les deux sens puisque la chaussée est fermée. Du côté du ring de Bruxelles à cette heure-ci, bien une dizaine de minutes de perdu sur la section Zaventem-Mechelen et ceci vers Grimbergen. Du côté du rail également des choses à vous signaler, des retards en l'occurrence entre Charleroi-Ouest et Fleurus, des soucis annoncés jusqu'à la fin de la journée. Puis pour être complet Pierre, on le rappelle, demain et après-demain il sera compliqué de rouler à Bruxelles en raison du sommet européen.
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0: Et voici votre journal de 16h, il est présenté par Marie-Laure de Kerckhove.
3: Bonjour à toutes et tous. Paolo Falzone est arrivé ce matin devant la cour d'assises du Hainaut avec un bracelet électronique. Il en est ressorti avec des menottes. Les peines ont été prononcées en fin de matinée. 27 ans de prison pour Paolo Falzone pour 7 meurtres et 79 tentatives de meurtre en mars 2022 à Strepy-Bracny. La peine est de 2 ans avec un sursis total de 3 ans pour Antonino Falzone pour 54 faits de non-assistance à personne en danger. Antonino Falzone n'ira donc pas en prison. Après le prononcé de l'arrêt sur les peine, la présidente de la Cour a ordonné l'arrestation immédiate de Paolo Falzone. Maître Discepoli, son avocat, a proposé plutôt une surveillance sous bracelet électronique en attendant son entrée en prison dans quelques semaines. Mais la Cour a finalement suivi l'avocat général. Décision motivée par le risque de récidive, car Paolo Falzone possède encore son permis de conduire. La défense a 15 jours pour introduire un pourvoi en cassation qui est le principal degré d'appel des assises. Le Parlement européen a adopté une directive qui vise à uniformiser et faciliter les expulsions des personnes sous ordre de quitter le territoire. Comment ? Via des visites domiciliaires, entre autres, ou le transfert des personnes sans permis de séjour vers des pays tiers, dits sûrs, avec lesquels elles n'ont aucun lien de connexion ni garantie de sécurité. Avant le vote d'aujourd'hui, le CNCD 11-11-11, un mouvement citoyen actif depuis 50 ans au service de la solidarité internationale, a dénoncé une réforme coûteuse, inefficace et qui ne respecte pas les droits humains. Une directive qui permet la mise en place de pratiques

0: comparable à celle de l'ICE aux États-Unis. Une nouvelle étude montre le mal-être des étudiants dans l'enseignement supérieur, notamment. Près de 4 étudiants sur 10 font état de symptômes dépressifs modérés ou sévères. 1 sur 2 déclare avoir ressenti le besoin d'un soutien psychologique. Il y a aussi les fins de mois difficiles malgré un job sur le côté. Autre constat, les étudiants fragilisés ne font pas appel aux services sociaux au sein de leur établissement par manque de connaissances ou par crainte d'être stigmatisés. Il s'agit d'une étude du CEGEC, le secrétariat général de l'enseignement catholique. Il a interrogé un peu plus de 7000 étudiants répartis dans 6 hautes écoles en Wallonie et à Bruxelles. Wout Van Aert ne prendra pas le départ du Tour de France à cause d'une blessure au coude. C'est son équipe Visma Liseby qui l'a annoncé ce matin. Wout Van Aert s'est fait cette blessure à l'entraînement avant le départ du Tour Auvergne-Rhône-Alpes, anciennement le Critérium du Dauphiné, la semaine dernière. Entre-temps, la blessure s'est infectée. Le Tour de France sans Van Aert donc s'élancera de Barcelone en Espagne le 4 juillet. Voilà pour les infos. Merci d'être avec nous.
1: Merci beaucoup Marie-Laure. 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

0: Super Jam sur Classique 20 avec Goodbye Stranger. Il est 16h09 minutes. J'espère que vous allez bien. On est mercredi. Et bien, Fanny Gillard est parmi nous dans le studio. Nous discutons notamment de la qualité de ce morceau de Golden Cream.
1: Oui,
0: Laurent Ripier là aussi, mais lui, il est silencieux.

0: Golden Cream sur Classique 21, 16h15, bel après-midi. On va retrouver un morceau que seuls les rockers peuvent écrire, un morceau exceptionnel.
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0: Les Strokes au Cirque Classique 21, Down the Road Again avec Bad Decisions. Mauvaise décision, non, parce que là vous en avez pris une très très bonne, c'est d'être avec nous en tout cas pour On the Road Again jusqu'à 19h30 et bien au-delà aussi, je l'espère. Et dans quelques petits instants, eh bien on va retrouver des nouvelles des routes et puis on va retrouver également Fanny Gillard et Laurent Riepy pour Rock'n'Roll Attitude. Ils vont nous parler, elle va nous parler, Fanny, d'un des morceaux des Smiths.
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0: Denis, on va commencer avec le 40.
13: Oui, et des ralentissements pour commencer aussi là-bas sur le 40 entre Blény et Oupey vers Liège. Eh bien, c'est 15 minutes de ralentissement. Un accident toujours d'actualité. Hein. La Nationale 80, en l'occurrence, à hauteur de Saint-Tron, c'est bloqué dans les deux sens. Et puis sur le ring de Bruxelles, des minutes perdues, une dizaine de minutes, hein, grosso modo, sur la section Zaventem-Mackelen vers Grimbergen. Et puis aussi à signaler un véhicule en panne sur le ring à hauteur de Zelik en direction de Waterloo. Du côté de la SNCB, des retards constatés entre Charleroi-Ouest et Fleurus. Souci annoncé d'ailleurs jusqu'à la fin de la journée. Puis des embarras aussi à signaler depuis la gare de Schaerbeek.
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16: Que serait la presse people sans les paparazzi? Ces photographes de la vie privée. Leur objectif est de faire des photos indiscrètes, des paparazzades. La pratique pourrait bien remonter au début de la photographie. Nadar, photographe français du 19e siècle, retrouve dans son atelier des portraits de ses amis artistes ayant récemment accédé à la notoriété. Il les édite en cartes de visite pour lancer la mode du commerce des visages. Le mot, lui, provient du film de Fellini, La Dolce Vita, en 60, dans lequel le héros Bravo, Marcello, est souvent accompagné d'un jeune photographe du nom de Coriolano Paparazzo. Paparazzi en étant le pluriel. Le réalisateur contracte ainsi les mots papatacci, petit moustique, et razzi, éclat.

La grande gueule a encore frappé. C'est de cette façon qu'on pourrait traduire ce classique des Smiths, Big Mouth Strikes Again, sorti en 1986. Morrissey lance une grande attaque contre la presse. Il se sent persécuté et n'hésite pas à se comparer à Jeanne d'Arc.

En 1977, le groupe The Jam de Paul Weller publie News of the World. Il s'en prend à certains journalistes britanniques qui sont à la botte de Margaret Thatcher. Il s'adresse dans ce texte à ces petits hommes qui tapent à la machine, point à la ligne, précisant que leur vision n'est pas parole d'évangile.

0: 1967, sur l'album Between the Buttons, les Rolling Stones sortent ce Yesterday's Papers. Il s'agit du premier titre signé par Jagger seul, la plupart des autres étant crédités par le duo Jagger-Richards. Jagger, qui fréquente de plus en plus actrices et mannequins, nous livre avec un certain détachement une vision de la presse britannique des années 60.
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0: les rapports entre Bob Dylan et la presse ont toujours été très complexes, un peu comme Lou Reed. Ces deux artistes, après avoir été assaillis de questions concernant leur vie privée, ont fini par développer une véritable aversion envers eux. Ballad of a Thin Man, sorti en 65, s'adresse à un certain Mr. Jones, un personnage au nom banal qui représente les membres de la presse. En 86, lors d'un concert au Japon, avant d'entamer ce titre, Dylan précise « C'est un morceau que j'ai écrit en réponse aux personnes qui posent des questions tout le temps. Et de temps en temps, vous en avez juste marre de ça. » Et nous, c'est avec les Smiths que je vous propose de nous quitter aujourd'hui. Voici Big Mouth Strikes Again.
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0: Les Smiths avec Big Mouth Strikes Again sur Classique 21. Merci Fanny, merci Laurent. Puis on va se donner rendez-vous demain, comme à l'habitude d'ailleurs.
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Human avec sa chaîne de Lunatics, groupe belge évidemment qui a énormément de talent, puis très très belle reprise hein, de Rugged Bone Man, ils se sont véritablement appropriés le morceau. 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
25: Il est 17h.
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25: On va sur le 40, Denis.
26: Oui, exactement, avec des ralentissements. Le 40 à l'approche de Bruxelles. Depuis Ternat, hein, ça freine. Rajoutez 20 minutes sur votre temps de parcours. Du côté du ring de Bruxelles, justement, eh bien, des ralentissements depuis Forêt jusque Zélic. Là, vous pouvez rajouter 30 minutes supplémentaires en raison d'un véhicule en panne. Et puis en sens inverse aussi, ça freine. Hein. Entre Strombeek et Wemel, là, c'est 10 minutes de file. Et puis du côté du rail, la SNCB signale des retards entre Charleroi-Ouest et Fleurus. Des soucis annoncés d'ailleurs jusqu'à la fin de la journée.
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25: Votre journal de 17h est présenté par Delphine Vreux.
27: Le point final d'un procès long et éprouvant. Paolo Falzone est condamné à 27 ans de prison. Il ne voit pas et entend mal, mais il découvre le théâtre de Namur. Ce groupe franco-belge est en voyage, un voyage sensoriel. Les grandes lignes étaient connues, les petites pas encore. Le protocole d'accord entre l'Iran et les États-Unis semble se préciser, mais Donald Trump dément avoir prévu 300 milliards de dollars pour reconstruire l'Iran. Bonjour, Paolo Falzone est condamné à 27 ans de prison et retourne immédiatement en prison. Son passager, au moment où il a foncé sur la foule au carnaval de Srebrenica, Paolo Antonino Falzone, lui, est condamné à 2 ans de prison avec sursis. La demande de bracelet électronique, même temporaire, a été rejetée. Pour le conducteur Paolo Falzone, cette décision a suscité des réactions de joie dans la salle d'audience et à la sortie des familles. Florence Dussart a assisté à cette ultime journée du procès.
28: De la joie, du soulagement, cette impression d'avoir mené à bout de bras 4 années de combat, les 200 parties civiles du procès du drame de Strepy laissent éclater leur enthousiasme. Paolo Falzone a écopé de 27 ans de prison. Lorena a perdu ses parents et son parrain dans le drame de Strepy.
29: 27 ans, oui, c'est 27 ans, c'est mon âge, donc c'est un peu symbolique aussi. Et que ça se termine comme on l'aurait souhaité dans les grandes lignes, mais forcément, c'est un gros relâchement, un gros soulagement pour tout le monde.
28: Après 6 semaines et demie où toutes leurs souffrances ont été détaillées et exposées, les victimes estiment que la justice a fait son travail. Elles espèrent retrouver un peu de sérénité. Nicolas D'Andrea, le frère du Gilles, Frédéric D'Andrea.
30: Je pense que le mot sérénité est bien choisi. Ça va nous permettre en tout cas d'avancer avec une page qui vient de se tourner, avec des réponses qui sont quand même très satisfaisantes. Et donc je pense qu'aujourd'hui, on peut dire que les 7 personnes décédées peuvent enfin reposer en paix.
28: Certaines victimes espèrent tourner la page. Pour d'autres, ce sera plus compliqué. Lorena.
29: Je pourrais jamais tourner la page sur ce qui s'est passé parce que j'ai perdu mes piliers. Jamais, je pourrais passer à autre chose, ça c'est sûr. Mais espérons que la fin de ce procès pourra m'aider à avancer peut-être.
28: Paolo Falzone ne pourra pas envisager de libération conditionnelle avant 2031.
27: Une ultime journée racontée par Florence Dussart. Alors que les examens se terminent dans l'enseignement supérieur et que les vacances se profilent pour beaucoup, une nouvelle étude montre le mal-être des étudiants. Une étude menée par

0: le CEGEC, le secrétariat général de l'enseignement catholique. 7400 étudiants ont été interrogés. Marine Brillot, 1 sur 2 déclare avoir besoin d'un soutien psychologique.
1: Oui, et les étudiants osent en parler aujourd'hui parce que la santé mentale n'est plus forcément un sujet tabou. Près de 4 étudiants sur 10 font ainsi état de symptômes dépressifs modérés ou sévères, selon cette enquête qui a été réalisée dans 6 hautes école du réseau libre en Wallonie à Bruxelles. Alors on observe un lien très clair entre les problèmes financiers et le besoin de soutien. Un étudiant sur 5 peine à boucler ses fins de mois avec des problèmes de santé à la clé. Les jeunes femmes se disent aussi plus fragiles, tout comme les étudiants qui sont originaires de pays hors Union européenne. Alors des services sociaux existent dans la plupart des établissements, mais les étudiants ne poussent pas forcément leurs portes. Paul Lodewijk l'a constaté dans son enquête.
2: Beaucoup d'étudiants disent qu'ils préfèrent aller consulter ailleurs, même si effectivement l'anonymat est garanti toujours dans ce genre de situation et qu'on prend bien soin de respecter des règles déontologiques. Il y a toujours la peur du regard, que ce soit de la part des collègues, des autres étudiants ou la part éventuellement des professeurs, de savoir qu'effectivement on a fréquenté ces services.
1: Le CEGEC souhaite que son étude interpelle les politiques et que l'on repense les dispositifs d'aide, et cela même si la Fédération Wallonie-Bruxelles, on le sait, sert la vis côté finance.
0: Merci Marine Brillot. Ce projet européen a été baptisé Voyage en surdit cécité. Il rassemble des personnes malvoyantes et malentendantes, belges et françaises, pour leur montrer qu'elles peuvent, malgré ce double handicap, découvrir de nouvelles contrées. Le groupe et les accompagnants s'arrêtent à Namur cette semaine. Une halte au théâtre, une rencontre sensorielle que nous propose Grégory Faube.
3: Les formes sont arrondies, les couleurs dominantes sont essentiellement le bleu et le
4: Olivier Stoffel s'est chargé des visites guidées au théâtre de Namur. Aujourd'hui, face à un public souffrant à la fois d'une déficience auditive et visuelle, il propose une découverte des lieux sensoriels et tactiles, aidés par des interprètes en langue des signes.
5: C'est vraiment un changement de paradigme total pour quand on est habitué à faire visiter ce théâtre, c'est de voir ce théâtre autrement.
4: Les visiteurs sont notamment invités à toucher une maquette en bois du théâtre afin d'en cerner la structure.
6: Étage.
4: La visite tactile se poursuit. Puis sur la scène, l'une des accompagnatrices, Brigitte, fait découvrir à André une série d'objets utilisés lors des représentations.
7: La perruque, le chapeau, dès qu'il a ça sur la tête, bah lui, ça, il peut jouer le rôle.
4: Au programme également une prestation d'un chanteur lyrique qui interprète du Mozart. Les membres du groupe peuvent le toucher pour ressentir les vibrations vocales. Une immersion artistique qui touche particulièrement Christian, originaire de La Réunion.
8: Ça nous aide à ressentir ce qu'on a dans le cœur.
4: Pour la responsable du projet, Emmanuel Fiono, cette découverte démontre que le handicap n'est pas et ne doit pas être un frein pour accéder à la culture.
9: Cette expérience et la rencontre qui permettent l'ouverture des lieux et du coup une vie plus douce pour tous et une vraie inclusion.
4: Le voyage en surdit cécité n'est pas encore prêt de se terminer. Après l'escale namuroise, l'aventure artistique et humaine qui a débuté en avril à La Réunion se poursuivra la semaine prochaine à Poitiers.
0: Et restons à Namur où un vote est attendu ce soir au Parlement wallon. Le vote pour ratifier le CETA, le traité de libre-échange entre l'Union européenne et le Canada. Il y a 10 ans, la Wallonie s'y était opposée et fermement. 10 ans plus tard, elle le valide. Rudy Hermans nous dit ce qui a changé depuis 2016.
10: Suite à la fronde wallonne, des éléments du CETA ont été clarifiés, d'autres remaniés et l'accord est d'ailleurs entré en vigueur dès 2017 sur le principal volet, les échanges commerciaux, avec notamment la suppression des barrières douanières. Mais il reste une pierre d'achoppement, le règlement d'éventuels litiges entre multinationales et États. La crainte de l'opposition est que des pays soient condamnés lourdement pour des législations qui ne conviendraient pas aux investisseurs. Anne Lamblin, députée PS.
11: Le gouvernement wallon aurait dû demander une garantie sur ce tribunal multilatéral d'investissement qui empêcherait ce type de scénario, sans quoi c'est risqué de perdre des milliards.
10: Dans la majorité, on estime que le mécanisme de règlement des litiges a été amélioré et on rappelle qu'il a été validé par la Cour de justice de l'Union européenne. Les engagés, jadis contre, sont désormais pour. Loris Resinelli.
12: Aujourd'hui, on essaie un autre mécanisme, pas parfait, on l'entend, mais qui est beaucoup plus équitable entre les États et les entreprises.
10: La Wallonie va donc voter définitivement en faveur du CETA, mais qu'est-ce que ça changera demain? Rien, puisqu'une dizaine d'États européens ne l'ont pas encore ratifié. Et en attendant un déblocage sur ces aspects juridiques, le volet qui facilite les échanges commerciaux Europe-Canada restera en vigueur, comme aujourd'hui.
0: Le vote est attendu en début de soirée. Vous avez rangé les pulls, sortez à présent la crème solaire. Les températures grimpent pour atteindre déjà 32 degrés localement demain, de 33 à 35 vendredi. En France, la suffocante barre des 40 degrés sera sans doute dépassée. Paris, le département de la Seine et 25 autres départements vont passer en alerte canicule orange dès demain. Vendredi doit être signé en Suisse le protocole d'accord entre les États-Unis et l'Iran. Les grands contours du texte ont déjà été dévoilés, mais quelques informations fuitent, Pascal Bustamante.
6: Plusieurs organes de presse américains, CNN et Bloomberg, ont pu mettre la main sur un document préparatoire au mémorandum d'accord. S'il prévoit bien la réouverture du détroit d'Ormuz et la promesse de l'Iran de ne pas se doter d'armement nucléaire, il prévoit aussi un plan de reconstruction et de développement de l'Iran à hauteur de 300 milliards de dollars. Quand on l'évoque devant Donald Trump, la réaction est immédiate.
13: C'est faux, vous pouvez investir si vous le souhaitez. Que vais-je faire? Interdire formellement tout investissement? Non, nous n'investissons pas. Nous ne mettons pas 10 centimes. Nous n'investissons pas. Et nous n'avons pas de fonds.
6: La rumeur a déjà provoqué une levée de boucliers dans les rangs républicains du Congrès, avec le reproche de trop donner aux Iraniens. Du côté de la Maison-Blanche, on conditionne tout avantage financier pour les Iraniens à leur comportement futur. L'accord final reste quant à lui à négocier.
0: Une quinzaine de pétroliers ont d'ailleurs franchi le détroit d'Ormuz cette semaine. Ils n'ont plus disputé de Coupe du Monde de football depuis 52 ans. Leur pays s'appelait d'ailleurs encore le Zaïre. Les footballeurs congolais font leur entrée à la Coupe du Monde ce soir face au Portugal de Ronaldo. Le capitaine Chancel Mbemba est un ancien joueur d'Anderlecht. Voici ses mots pour parler de l'état d'esprit de son équipe nationale, les Léopards.
14: Il n'y a pas de pression chez nous. L'esprit d'équipe, on est là. Mais on sait très bien, hein. Les top joueurs, les grandes nations, on respecte, mais avec beaucoup d'humilité. On est fiers de nous. On a passé dans les tempêtes pour être qualifiés en Coupe du Monde. On attend les Georgiens.
0: Le Portugal contre la République démocratique du Congo. C'est ce soir à 19h et à 22h, il y aura Angleterre contre la Croatie. Et voilà qui referme ce journal. Bel après-midi.
15: Merci beaucoup, Delphine.
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ZZ Top sur Classique 20 Hertz, vous les avez évidemment reconnus avec La Grange. Et ZZ Top en concert, ce sera dans quelques jours, le 9 juillet prochain, à Forêt Nationale Bruxelles, avec Classique 20 Hertz. La bande originale de Mad Max, ça donne envie de revoir d'ailleurs tous ces Mad Max, avec Mel Gibson. Voici Tina Turner.

0: Ils étaient amis dans la vie également, hein, Étienne Dao et Dany, avec cette excellente reprise de la démo. Hein. C'est pas du tout, lorsque vous l'entendez avec Serge Gainsbourg, c'est pas du tout ce qu'on appelle un produit fini. Ce n'est que la démo de ce morceau comme un boomerang.
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0: Girls in Hawaii sur Classique 21 avec deux dates de concert à vous proposer. Tout d'abord le 1er juillet, ce sera au théâtre Le Manège à Mons dans le cadre du festival au carré. Et puis ce sera également à Namur à l'affiche des solidarités. Ce sera pour la rentrée le 4 septembre prochain.
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0: Denis, ça va mieux sur les routes apparemment.
9: Eh ben oui, étonnamment. C'est à 7h-ci, à 7h30, à 17h30. Il y avait de forts ralentissements sur le ring de Bruxelles depuis Forêt jusqu'à Zélic. Eh bien, ça va en effet mieux, 5 à 10 minutes de ce côté-là. Ça va mieux aussi sur le 40 à l'approche de Bruxelles. Depuis Ternat, rajouté eh bien 10 minutes au lieu de 20 minutes il y a encore quelques instants. Sur le 40, également, des ralentissements constatés entre Chorat et Votem. C'est 10 minutes de plus vers Liège.
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0: Hamid Fadjaoui va revenir sur le traité de paix avec, évidemment, entre les États-Unis et l'Iran.
12: Cette semaine, un journaliste israélien très proche de Netanyahou a ressorti une vieille phrase de Kissinger. Alors la voici, être l'ennemi de l'Amérique est dangereux, mais être son ami peut être fatal. Alors retenez bien cette phrase, parce qu'elle est au cœur du véritable séisme économique de la semaine. On nous a vendu un accord de paix avec l'Iran, qui sera d'ailleurs signé ce vendredi à Genève. On nous parle de Téhéran, d'Israël, du nucléaire, très bien. Mais le véritable sujet économique, ben il est ailleurs. Le vrai sujet, c'est le Golfe, l'Arabie Saoudite, le Qatar et les Émirats. Mais d'abord, revenons sur l'accord lui-même. Le Financial Times le dit très clairement, ce n'est pas un règlement définitif, c'est un cessez-le-feu prolongé de 60 jours. Le détroit d'Hormuz rouvre, mais doucement. Le pétrole recommence à circuler, mais sous surveillance. Bref, c'est une trêve très fragile. Et il y a pire qu'un détroit fermé, c'est un détroit qui peut se refermer du jour au lendemain. Et donc avec ça, bah, impossible de planifier, d'anticiper, impossible de rassurer un investisseur, un assureur ou un client. Le Golfe se retrouve donc avec une trêve qui n'efface ni le risque, ni le doute. Or justement, les pays du Golfe avaient besoin d'autre chose, ils avaient besoin de stabilité. Toute leur économie, en effet, repose sur un pari simple. L'Amérique garantit que leur pétrole passe et en échange, les pays du Golfe achètent américains, investissent américains et facturent en dollars. C'est ça le contrat tacite depuis plus de 50 ans. Oui, sauf que ce contrat vient de prendre un petit coup de batte dans l'aile et c'est là que la phrase de Kissinger frappe fort, très fort. Réfléchissez d'ailleurs. Les dirigeants du Golfe sont furieux. Furieux que Washington ait lancé cette guerre contre leur avis. Et furieux encore plus que l'Iran les ait ciblés en représailles alors qu'ils n'avaient rien demandé. Ils ont donc été pris en sandwich et punis des deux côtés. D'où, selon le Financial Times, un choix de fond qui s'ouvre pour eux. Alors, premier choix, continue à miser sur l'Amérique, quitte à se rapprocher encore plus d'Israël, et c'est le cas notamment pour les Émirats Arabes Unis, qui comptent sur le dôme de fer à Israéliens davantage que sur la protection américaine. Ou, deuxième choix, considérer que cette Amérique-là est trop imprévisible, trop capricieuse et chercher discrètement, évidemment, un arrangement avec l'Iran. Alors, mesurez bien ce que ça veut dire économiquement. Si le Golfe commence à diversifier ses alliances, ce ne sont pas que des mots. Ce sont des fonds souverains qui regarderont ailleurs, des contrats d'armement qui changeront de main. Et à terme, la question qui fâche, faut-il toujours tout facturer en dollars ? Alors, c'est vrai que le pétrodollar ne repose pas que sur la force. Il repose d'abord et avant tout sur la confiance, sur l'idée que l'allié américain est solide, prévisible, là quand il le faut. Et cette confiance, bah, elle vient de se fissurer. Et une fissure de confiance, ça ne se répare pas en 60 jours. Et voilà donc le paradoxe de cette guerre avec l'Iran. On cherchait à affaiblir l'Iran, mais le véritable affaibli, c'est peut-être l'influence américaine dans le Golfe, car en géopolitique comme en affaires, la fiabilité, c'est l'actif, c'est vrai, le moins cher à entretenir, mais c'est le plus cher et de loin à reconstruire une fois qu'on l'a perdu.
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0: Une après-midi réussie, c'est une après-midi avec le boss. Bruce Springsteen sur Classique 21, avec The Rising.
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0: Il est bien le nouveau Stones hein, avec In the Stars sur Classique 21.
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0: Oh, mais le temps passe quand on est bien accompagné, hein. Et justement, dans quelques petits instants, il sera 18h, on aura droit au journal. Et pour aller jusque-là, eh bien, les Eagles.
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0: Termine sous de belles éclaircies de plus en plus larges. Ce soir, les derniers nuages se dissipent rapidement avant une nuit calme, douce et souvent étoilée. Demain matin, le soleil sera déjà bien installé. Demain après-midi, il dominera largement sous une chaleur déjà forte. On attend demain après-midi 32 degrés à Bruxelles, 31 à Namur, 32 degrés à Virton et 23 du côté de Stans qui profite d'une petite brise de mer. Et la suite s'annonce toujours au-dessus des 30 degrés. D'ailleurs, l'IRM émet un avertissement chaleur. Chaleur lourde vendredi, avec un risque d'orage parfois fort, puis un week-end largement ensoleillé et très chaud. Lundi pourrait même devenir la journée la plus chaude, avec jusqu'à 35 voire 37 degrés dans plusieurs régions.
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2: Excellente soirée, les 18h.
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2: On va sur le ring de Bruxelles, mais à part ça, c'est calme apparemment.
4: Oui, en effet, Pierre, hein, on a connu pire, hein, comme on dit, des ralentissements sur le ring de Bruxelles de 5 à 10 minutes, ci et là. Et puis du côté des grands axes, tout de même à signaler sur le 429 vers Bruxelles depuis Tubize, vous perdez encore 10 minutes. Toujours d'actualité, cet accident sur la Nationale 80 à hauteur de Saint-Tron, la chaussée est fermée pour rappel, et dans les deux sens. Et puis aussi, un autre rappel, demain et après-demain, il sera compliqué de rouler à Bruxelles en raison du sommet européen.
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2: Et votre journal de 18h est présenté par Marie-Laure de Kerckhove.
5: 27 ans de prison et une arrestation immédiate. Paolo Falzone, le chauffeur qui a renversé un groupe de Gilles au carnaval de Strépy en 2022, dormira ce soir en prison. Antonino Falzone a écopé de 2 ans avec sursis. L'arrivée prochaine d'une délégation talibane à Bruxelles pour organiser le retour de migrants afghans dans leur pays suscite toujours la colère des défenseurs des droits humains. Ils manifestaient ce midi aux côtés de la diaspora afghane. Dans les ors de Louis XIV et auréolé d'un projet d'accord de paix entre Téhéran et Washington, Donald Trump dîne à Versailles ce soir avec Emmanuel Macron. Bonsoir à toutes et tous. 27 ans de prison infligés à Paolo Falzone pour son rôle dans le drame de Strépy-Brakni en mars 2022. L'arrêt est tombé ce matin devant les assises du Hainaut. Au terme d'un procès long et difficile à vivre pour les proches des victimes, 27 ans, c'est ce qu'avait requis l'avocat général alors que la défense de Paolo Falzone demandait que la peine n'excède pas 25 ans. 27 ans, une peine lourde pour des actes graves. Écoutez la réaction de maître Dimitri Debeco, avocat de plusieurs proches de victimes.
6: Oui, c'est une peine lourde, hein, soyons clairs. Elle ne ramènera pas les morts, elle ne pansera pas toutes les plaies, mais c'est quand même une satisfaction pour les clients qui ont l'impression que ce procès termine par une peine à la mesure de la gravité de ce qui leur a été fait. Alors, il va y avoir un débat maintenant sur les dommages et intérêts. Ces personnes doivent être compensées financièrement, celles qui sont blessées, celles qui ont perdu des proches. Il est évident que les assurances devront intervenir. Et puis, au-delà de ça, j'espère que ce procès va resserrer des liens, qu'il y a aussi des liens qui sont créés, qui resteront. J'ai assez peur pour un grand vide pour mes clients. Après un procès où, pendant des semaines, on a été une grande famille de parties civiles, même d'avocats, de journalistes, de services d'aide aux victimes. J'espère que les uns et les autres sauront gérer aussi l'après. Je m'inquiète un peu pour ça, je dois dire, mais j'espère en même temps que ce procès sera une étape salutaire dans leur processus de deuil.
5: Une interview de Florence Dussart qui a suivi ce procès intense pendant plus de 6 semaines. Pour Antonino Falzone, la peine est de 2 ans de prison avec un sursis total de 3 ans. À Bruxelles, cette manifestation devant la maison communale de Molenbeek, les travailleurs de l'administration communale et du CPAS se sont mobilisés juste avant la tenue du conseil communal pour dénoncer les coupes budgétaires à venir. Le collège a annoncé la semaine dernière le licenciement à venir de 40 personnes. Pierre Vandenbulk, vous êtes sur place, les travailleurs sont remontés.
7: Oui, remontés et sous le choc, hein, ils sont environ 300 ici juste devant l'entrée de la maison communale. Ils sont d'ailleurs en train de rentrer dans la salle du conseil. Tout le monde est concerné par les licenciements selon les syndicats, des ouvriers jusqu'aux fonctionnaires dirigeants. 20 personnes au sein de l'administration communale, 20 autres au CPS, 40 emplois en tout sont menacés. En cause, hein, les très grandes difficultés budgétaires que traverse la commune. Alors évidemment, du côté des travailleurs, c'est l'inquiétude.
8: On a peur tous pour notre place. Qui sont les personnes qui vont être licenciées?
9: Peut-être que mon service aussi va être fusionné et qu'en fin de compte on va se retrouver à être trop de personnel dans le service et qu'en fait on va peut-être être mis dehors. Personne n'est à l'abri.
7: Et aux mesures prises par la commune, la prime de fin d'année, elle devrait être rabotée de moitié. Le collège a validé le budget ce matin, mais aucune précision et aucune communication pour l'instant. La bourgmestre Catherine

0: Bourreau ne veut pas faire de commentaires. Elle nous renvoie à une conférence de presse prévue vendredi matin.
1: Merci Pierre Vandenbulck. Un conseil communal extraordinaire est prévu la semaine prochaine pour voter ce budget qui prévoit donc d'importantes économies. Plusieurs organisations de défense des droits humains craignent l'arrivée prochaine d'une délégation talibane à Bruxelles. Les dates précises ne sont pas encore connues. Mais selon la Commission européenne, des discussions pourraient être organisées avant la fin du mois de juin avec des représentants talibans sur la question des retours de migrants afghans. Une perspective qui inquiète les associations ainsi que la diaspora afghane présente en Belgique. Elles l'ont exprimé ce mercredi matin à Bruxelles. Fiona Collienne.
2: On ignore encore quand et où se dérouleront les discussions. Mais la venue prochaine de représentants talibans à Bruxelles scandalise plusieurs organisations de défense des droits humains. Karine Thibault pour Amnesty International.
3: Ce qu'on craint, c'est surtout que des Afghans soient renvoyés vers l'Afghanistan et que en fait, des hommes risquent très concrètement leur vie, leur intégrité physique en étant renvoyés en Afghanistan.
2: Parmi les manifestants, il y a Suzanne. Cette Afghane, installée en Belgique depuis 20 ans, décrit une situation dramatique dans son pays d'origine.
4: La situation des femmes devient de plus en plus pire. Ça devient vraiment une prison pour toutes les femmes.
2: Pour tenter de faire obstacle à cette visite, la Fédération internationale pour les droits humains a déposé une plainte auprès du parquet fédéral visant des responsables talibans pour crimes contre l'humanité. Son président, Alexis de Soif.
5: Je le dis aux représentants des talibans, peut-être que c'est mieux pour vous d'annuler votre venue en Europe parce que ça pourrait très mal finir pour vous.
2: Pour les associations, parler avec les talibans risque aussi de contribuer à légitimer un régime accusé de graves violations des droits humains.
1: Un argument que réfute Maxime Prévost, le ministre des Affaires étrangères. Pour lui, cette rencontre ne se tiendrait donc pas dans un cadre belge mais européen, car organisée par une institution européenne, la Commission en l'occurrence. Et cela alors que le Parlement européen a définitivement approuvé aujourd'hui le règlement sur les retours des personnes en séjour irrégulier dans l'Union européenne. Cette réforme va permettre aux États de conclure des accords pour installer des centres de rétention en dehors des frontières de l'Union, comme le Maroc, l'Algérie, voire l'Afghanistan, justement. Le vote de Strasbourg s'est fait sous les clameurs de l'extrême droite. De nombreuses associations qui se sont battues contre cette réforme estiment qu'elle ouvre la porte aux violations des droits humains. Cécile Van der Stappen s'occupe de la justice migratoire au CNCD 11-11-11.
6: Le but là, c'est de la dissuasion, c'est de faire peur. Ne venez pas en Europe, car voilà ce qui vous attend. Si vous n'avez pas un permis de séjour, vous serez retourné dans des pays où votre sécurité n'est pas garantie. Mais le problème, c'est que toutes les campagnes de dissuasion ont montré qu'elles n'avaient aucun impact sur la motivation des personnes à partir en migration. Donc tout ce qui est le droit international vole en éclats. Parce que pour le moment, on a des principes tels que le principe de non-refoulement qui était garanti par la Convention de Genève qui ne va pas être respecté, ou l'article 3 contre la torture et les mauvais traitements qui lui aussi vole en éclats. Et je pourrais en citer beaucoup d'autres, notamment la détention aussi qui doit avoir lieu seulement en dernier recours et notamment pour les enfants. Et là, on voit que ça va être une détention quasi systématique au niveau de nos frontières extérieures.
1: Propos recueillis par Marianne Brillot. Les eurodéputés belges ont voté contre cette réforme à l'exception du MR qui s'est abstenu. Au nord du pays, le CD&V et Anders ont voté pour, tout comme la NVA et le Vlaams Belang. Les détails concernant le projet d'accord de paix provisoire entre l'Iran et les États-Unis ont fuité. L'agence Bloomberg affirme disposer de ce plan en 14 points qui doit être formellement signé vendredi en Suisse. Il préciserait notamment que le détroit d'Ormuz, d'une importance capitale, serait rouvert immédiatement après la signature et que les États-Unis participeraient à un plan de reconstruction et de développement économique de l'Iran. Au moins 300 milliards de dollars seraient débloqués pour ce faire, ce que les États-Unis ne confirme pas à ce stade. De son côté, l'Iran s'engagerait à ne pas produire d'armes nucléaires. Un projet d'accord indépendant des négociations entre Israël et le Liban a tenu à souligner le président libanais. Ce projet d'accord, dont s'enorgueillit Donald Trump, a occupé une grande partie des débats au G7 d'Évian, dont les participants doivent se séparer ce soir. Donald Trump, lui, est en route pour Versailles pour un dîner de travail, invité par Emmanuel Macron. Aline Percept, vous êtes sur place, le président américain n'a pas caché qu'il appréciait les dorures.
7: Versailles, c'est pas du plaqué or, c'est du lourd. Voilà comment Donald Trump a remercié Emmanuel Macron de l'invitation ce soir. Sous les ordres du château de Louis XIV, le président des États-Unis est convié à 19h15 pour une déambulation dans la Galerie des Glaces, la visite de l'exposition Versailles et les États-Unis et un dîner qui se veut studieux, sans spectacle ni grandes eaux dans le jardin, histoire juste de marquer le 250e anniversaire de l'indépendance des États-Unis, indique l'Élysée. En insistant sur une relative sobriété. Car les sceptiques de gauche, de droite et du centre l'ont dit tout fort aujourd'hui, les ors de Versailles, la flagornerie, ça ne fonctionne pas avec Donald Trump. Emmanuel Macron souhaite rallier à ses causes le président des États-Unis sur des dossiers brûlants, la paix au Liban bien sûr, mais aussi les taxes touchant les géants du numérique.
1: Adeline Persep, notre correspondante à Paris. Wout Van Aert ne prendra pas le départ du Tour de France à cause d'une blessure au cou. C'est son équipe, Visma Liesebike, qui l'a annoncé ce matin. Wout Van Aert s'est fait cette blessure à l'entraînement avant le départ du Tour Auvergne-Rhône-Alpes, anciennement le critérium du Dauphiné. C'était la semaine dernière. Entre-temps, la blessure s'est infectée. Le Tour de France sans Van Aert, donc, s'élancera de Barcelone le 4 juillet. Et puis en football, les derniers matchs de la première journée de la Coupe du Monde ce mercredi. À 22h, l'Angleterre affronte la Croatie. Avant cela, à 19h, le Portugal, champion d'Europe en 2016, affronte la République démocratique du Congo, qui n'a plus disputé le mondial depuis 52 ans. Et dans la nuit, le Ghana affronte le Panama et l'Ouzbékistan sera opposé à la Colombie. Voilà pour le journal. Merci d'être avec nous.
8: Merci beaucoup, Marie-Laure. Excellente soirée.
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U2 sur Classique 21 pour commencer cette soirée ensemble, U2 avec Magnificent. Heureux d'être avec vous comme tous les jours d'ailleurs, merci de nous recevoir. Préparez le repas, ça sent bon. On arrive juste après l'émission. Fleetwood Mac sur Classique 21 avec You Make Love.

0: Fleetwood Mac avec You Make Lovin' Fun sur Classique 21. On va retrouver Delphine dans quelques petits instants, puisque nous sommes mercredi. Elle va nous parler évidemment de trahison.
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10: Mais oui, bonjour Pierre. Aujourd'hui dans les grandes trahisons du rock, on parle d'un groupe qui voulait cracher au visage du système avant de découvrir que le système savait très bien vendre les crachats en vitrine. Bienvenue dans l'univers des Sex Pistols. Un groupe né pour bousculer l'Angleterre coincée des années 70, pour dire non à la bienséance, non à la monarchie, non au rock devenu trop propre, trop installé, bref, pour dire non. Les Sex Pistols, c'est le reflet d'une jeunesse britannique qui n'a plus envie de demander la permission. Une jeunesse qui prend une guitare, même si elle ne connaît que 3 accords. Une jeunesse qui se dit « on n'a pas besoin d'être Pink Floyd pour monter sur scène, on peut frapper fort, on peut frapper mal, mais on peut frapper maintenant ». Et c'est ça l'esprit punk, le « do it yourself », le détournement des codes, la dérision, la rage sociale, l'anticapitalisme et l'anticonformisme. Et derrière ce groupe, il y a un homme, Malcolm McLaren, manager, provocateur et stratège. McLaren, il ne veut pas seulement manager un groupe. Il veut créer un phénomène, une bombe culturelle. Et les Sex Pistols deviennent son arme parfaite. 4 garçons bruyants, insolents, mal élevés, juste assez dangereux pour faire paniquer l'Angleterre conservatrice. Le problème, c'est qu'à force de vendre l'anarchie, McLaren va finir par la mettre sous emballage. Premier sacrifice, Glenn Mallock, le bassiste original. Un vrai musicien, un solide, impliqué, co-auteur important du répertoire. Mais Mallock n'a peut-être pas assez l'air dangereux, pas assez sale. Alors il est remplacé par Sid Vicious. Alors Sid, c'est pas un grand musicien, c'est quelque chose d'assez connu, mais il incarne parfaitement le chaos. Musicalement, c'est bancal, médiatiquement, c'est de l'or pur. McLaren va jusqu'à verrouiller les choses juridiquement. À travers sa société Glitter Best, il fait signer au groupe des contrats qu'il ne lisent pas vraiment, les gars pris dans le feu de l'action. Et derrière les grandes déclarations de liberté, eh bien, il y a des droits, des noms, des titres, des images et surtout beaucoup de royalties. Bref, la révolte a un propriétaire, leur manager. Et Johnny Rotten, le chanteur, eh bien, il va finir par voir le piège. En janvier 1978, à la fin de leur tournée américaine, le groupe est au bout du rouleau. Sid Vicious s'enfonce encore un peu plus dans l'autodestruction. Il mourra d'ailleurs un an plus tard. Le groupe ne se parle presque plus. Et sur scène à San Francisco, Rotten lance cette phrase devenue légendaire. « Ever get the feeling you've been cheated ?» Vous n'avez jamais eu l'impression de vous être fait avoir. Difficile de faire plus clair dans cette déclaration. Bref, il claque la porte. Parce que oui, les Sex Pistols, ils se sont fait avoir. Par leur manager, sans doute. Par l'industrie, évidemment. Ils voulaient faire peur au système et le système a fini par les utiliser pour vendre du scandale. Et c'est peut-être ça la plus grande ironie de l'histoire. Les Sex Pistols ont chanté Anarchy in the UK, mais leur héritage s'est réglé à coup de contrat, à coup d'avocat et de droits d'exploitation. Malcolm McLaren voulait créer le groupe le plus dangereux d'Angleterre. Eh bien, on peut dire qu'il l'a réussi. Mais il a aussi prouvé une chose que moi, je trouve assez terrible. Même l'anarchie peut devenir un produit de luxe. Bien sûr, le punk n'était pas une arnaque. Il a ouvert vraiment une porte immense. Il a permis à des milliers de gamins de prendre une guitare, un micro et de se dire « Moi aussi, j'ai le droit de faire du bruit » et ça, c'est très bien. Et l'histoire, elle aurait pu s'arrêter là. Mais le capitalisme est une machine capable d'avaler même ceux qui veulent la faire exploser. En 1996, le groupe, les Sex Pistols, se reforme pour une tournée mondiale au nom merveilleusement cynique, je cite « Fleety Lucre Tour ». Alors en français, ça donne la tournée de l'argent facile. Bon, ben, au moins cette fois, personne ne fait semblant. Et depuis, eh bien, la machine ne s'est jamais vraiment arrêtée pour le groupe. Et aujourd'hui encore, la reformation du groupe, c'était en 2024-2025, avec Frank Carter au chant, a provoqué aussi des tensions, puisque Johnny Rotten, devenu Johnny Lydon, ne l'a pas digéré. Brouillé, il est avec ses anciens camarades. Il accuse cette version du groupe d'être du karaoké. Pour lui, sans la voix originelle, sans le sens, sans la colère de départ, ben, c'est plus vraiment les Sex Pistols. Une manière de continuer à vendre le mythe, même vidé de sa raison d'être. Et au fond, tout ça, ben moi je trouve que ça boucle parfaitement notre histoire. Les Sex Pistols, ils voulaient dynamiter le système. Le système les a transformés en produits, puis en légende, puis en tournée de reformation, puis en marque que l'on peut encore faire tourner même sans Johnny Rotten. La vraie trahison autour des Sex Pistols, ce n'est pas d'avoir été manipulé par leur manager, c'est que leur colère a fini par être vendue à ceux qu'ils voulaient provoquer. Nos futurs, chantait-il, pas si sûr. Le futur est arrivé et il avait un contrat, une tournée mondiale et un prix sur le ticket. La messe est dite « God Save the Queen ».
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0: Les Sex Pistols avec God Save the Queen, c'est leur version à eux. Merci beaucoup Delphine. Et puis je rappelle que les Sex Pistols, c'est bien, ils seront en concert le 19 juin, c'est tout bientôt évidemment, dans deux jours. Et ce sera à Décelles à l'affiche du Grass Pop Metal Meeting. Et tout cela avec Classique 21.
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0: Alice Cooper sur Classique 21. I'm 18. Ne bougez pas, on prend des nouvelles des routes.
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0: Et c'est plutôt calme, hein, Denis.
12: Oui, en tout cas, aucun incident majeur à cette heure-ci, Pierre. Hein. Des ralentissements encore sur le ring de Bruxelles de 5 à 10 minutes, mais donc, vous l'avez compris, rien de conséquent. Le principal des ralentissements, d'ailleurs, se concentre entre Wezembeek et Tervuren, vers Waterloo. Également entre Zaventem et Macullen, ceci vers Wemel.
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0: Bonjour Marie.
14: Bonjour Pierre. En 2003, The Police était intronisé au Rock'n'Roll Hall of Fame. Une soirée qui aurait dû être triomphale, mais qui a laissé un goût plutôt amer au batteur Stewart Copeland. Dans un nouveau documentaire, il confie avoir eu le cœur brisé. Après avoir joué leurs 3 tubes sur scène, Sting et Andy Summers sont partis chacun de leur côté sans un mot. Une froideur qui fait écho aux tensions actuelles. On rappelle que les deux musiciens ont récemment poursuivi Sting en justice pour des royalties impayées. Le groupe Hills est de retour. Mark Oliver Everett annonce son 16e album. Il s'appelle Cookie Happened et il arrivera le 16 octobre. Un titre inspiré, dit-il, d'une citation du Cookie Monster en référence à Macaron le Glouton, cette marionnette que vous connaissez hein, de l'émission pour enfants 1 rue Sésame. Alors plutôt que de pleurer parce que le cookie est fini, autant sourire parce qu'il a existé.
15: And so I'm coming to you, Captain.
14: Ce premier extrait est disponible dès maintenant. Il s'appelle Cap in Hand, une chanson sur les erreurs du passé et l'envie un peu tardive de se racheter. Le Grasspop Metal Meeting 2026 affiche sold out sur les 4 jours. Les dernières places pour le vendredi viennent de s'envoler. Dès demain et jusqu'à dimanche à Dessel, cette 29e édition s'annonce donc historique. On attend The Offspring, Limp Bizkit, Def Leppard, Alice Cooper et puis surtout aussi Megadeth qui foule la scène pour la toute dernière fois. Dave Mustaine a annoncé la fin du groupe et l'équipe de Classic 21 Metal sera sur place pour vous faire vivre tout l'événement.
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0: petite mini-hardise du soir, Metallica sur Classic 21, avec Nothing Else Matters.
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0: hein. Rock'n'Roll is King sur Classique 21 avec Yellow. Dans quelques petits instants, vous resterez bien avec nous, hein. Ce sera le moment M avec Jean-Louis. Là, oui, j'allais répéter deux fois le mot moment. Donc le moment M, ce sera à 19h juste après RTBF Mobile Info.
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S'il y a bien un titre qui fait vacances, c'est celui-là. Hein. Les Motors avec Airport sur Classique 21. Et les Foo Fighters avec Window. Belle soirée à vous.

0: Les Foo Fighters avec Windows sur Classique 21.
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0: C'est l'original, c'est Tok Tok avec It's My Life. Il est 19h.
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0: Il se passe des choses ou pas?
2: Oui, Pierre, il y a un accident qui vient de se produire là. Il y a quelques instants, c'est sur la Nationale 81, à hauteur de Aubange, en direction de la France. La situation y est dangereuse, soyez prudents évidemment si vous passez par là. Et puis autre embarras, autre Nationale, là pour le coup, c'est un accident sur la Nationale 80, à hauteur de Saint-Trons, qui provoque la fermeture de la chaussée dans les deux sens.
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aujourd'hui, je vous raconte le moment qui est à l'origine de la chanson 1999 de Prince. 1982, quelque part en tournée pendant le Controversy Tour. Une chambre d'hôtel sur la route, la tournée avance. Oh, les journées sont longues, les nuits aussi. Dans la pièce, quelques membres du groupe sont là, fatigués, éparpillés. La télévision allumée en fond. Sur l'écran, un documentaire. The Man Who Saw Tomorrow. Des images de guerre, de catastrophes et de bouleversements mondiaux. La voix d'Orson Welles remplit la pièce. Grave, solennelle. Le film parle des prophéties de Nostradamus. Il suggère que certaines de celles-ci pourraient annoncer une fin du monde imminente et notamment autour de cette fameuse année 1999. Dans la chambre, personne ne parle vraiment. Mais tout le monde regarde. Bobby Z, le batteur, racontera plus tard que cette ambiance apocalyptique les a profondément marqués. Parce que le cataclysme final n'est pas présenté comme une hypothèse, mais comme une certitude. La fin approche et elle a une date. Dans l'Amérique du début des années 80, cette idée ne tombe pas du ciel. Ronald Reagan est à la Maison-Blanche. La guerre froide s'intensifie. La menace nucléaire est partout. Et pour Prince, c'est pas nouveau. Il y pense déjà. Il en parle déjà. Sur Controversy, en 1981, il aborde déjà la menace nucléaire. Dans Ronnie Talk to Russia, il s'adresse directement à Ronald Reagan, l'appelant à dialoguer avec l'URSS pour éviter une escalade. Presque une prière. Pour éviter l'irréparable. Donc cette peur, il la connaît. Mais ce soir-là, dans cette chambre d'hôtel, quelque chose change. Sur l'écran, les images continuent. Les catastrophes, les prédictions, les visages graves et autour de lui, il observe. Les réactions, le silence, la tension. Ce n'est pas seulement la fin du monde qui l'intéresse, c'est la façon dont les gens y réagissent. Oh, la peur, bien sûr, mais aussi autre chose. Une idée commence à prendre forme. Si tout doit s'arrêter, que fait-on? Est-ce qu'on se fige? Est-ce qu'on attend? Ou bien on continue à profiter de la vie? Il regarde encore l'écran, les images, les prédictions, cette date qui revient, 1999. Et c'est là que ça bascule. Pas seulement une réflexion, une décision. Il ne veut pas raconter la fin. Il ne veut pas ajouter de la peur à la peur. Il veut faire l'inverse. Prendre cette idée et la retourner. En faire quelque chose de vivant, quelque chose qui bouge. Une chanson. Oh, pas une chanson sombre, pas un avertissement. Une réponse. Et cette réponse, il la sent presque immédiatement. La réponse de Prince n'est pas la peur, mais l'exubérance. Faire de la danse.

une manière de résister à l'idée de la fin. Faire une fête. Pas une fête légère, une fête tendue, lucide. Une fête où chacun sait exactement pourquoi il danse. Une fête comme un dernier geste, comme si danser pouvait repousser la faim. Quelques jours plus tard, Prince est de retour à Minneapolis, entouré de ce qui deviendra bientôt The Revolution, le groupe qui l'accompagne alors en studio et sur scène. Le studio est plongé dans une lumière tamisée. Les machines sont prêtes. Clavier, boîte à rythme, synthétiseur. Prince reste aux commandes. Chaque son passe par lui. Dans Dirty Mind et Controversy, il a pris l'habitude de tout contrôler. Écriture, production, arrangement. Des disques tendus, provocateurs, presque intimes, où tout passe par lui. Mais cette fois, quelque chose change. Ce qu'il tient est bien plus grand qu'une chanson. C'est une vision, un monde, une ambiance, une énergie collective. Il ne s'agit plus seulement d'exprimer ce qu'il ressent. Il s'agit de créer un espace où tout le monde peut entrer. Un espace où la peur du monde extérieur, la guerre, la menace nucléaire, la faim possible, se transforme en énergie, en mouvement, en fête. Il ajoute des voix comme si cette idée ne pouvait exister qu'à plusieurs. Détail révélateur, dans le morceau qui verra le jour, Prince ne chante pas jusqu'à la troisième ligne. C'est la choriste, Lisa Coleman, qui ouvre la chanson. Mais à ce stade, rien n'est encore gagné, parce que cette chanson n'était pas prévue. Depuis plusieurs mois, Prince travaille sur un projet plus ambitieux que les précédents. Un double album, plus long, plus riche, plus ouvert. Un disque où les morceaux s'étirent, où les structures s'élargissent, où les voix se multiplient. Un album pensé pour la scène, pour les clubs, pour durer. Mais malgré cette ampleur, il manque encore quelque chose. Chez Warner Bros. Records, on espère encore un morceau fort pour boucler l'album. Un titre capable d'en cristalliser l'ambiance. C'est dans ce contexte que l'idée, née devant ce film sur la fin du monde, va prendre la forme d'une chanson. Cette scène, Prince et ses musiciens découvrant un documentaire sur les prophéties de Nostradamus annonçant la fin du monde autour de 1999, est le moment à l'origine de la chanson 1999, qui paraît en 1982 sur 1999, le cinquième album studio de Prince. "1999" est une chanson construite sur une tension très forte, entre la peur de la faim et le besoin de vivre. Prince capte cette atmosphère de guerre froide, de menace nucléaire, l'idée d'un effondrement brutal. Au lieu d'en faire une chanson sombre, il opère un renversement. Sa réponse, c'est la fête. Une fête comme un dernier acte de liberté. "1999" devient ainsi un hymne paradoxal. Danser non pas pour oublier, mais parce que tout pourrait s'arrêter.

Je rêvais quand j'ai écrit ça. Pardonne-moi si ça part un peu dans tous les sens. Mais quand je me suis réveillé ce matin, j'aurais juré que c'était le jour du jugement. Le texte s'ouvre sur une vision presque apocalyptique. Un rêve, un réveil et l'impression que le monde touche à sa fin. Les images sont fortes. Un ciel violet, des gens qui courent, une panique générale, mais très vite. Le point de vue bascule. Face à ce chaos, le narrateur ne cède pas à la peur. Il choisit une autre posture. Il accepte la situation et décide d'en profiter.

parce qu'on dit 2000, la fête est finie. Oups, plus de temps. Alors ce soir, je vais faire la fête, comme si on était en 1999. La phrase clé, « Tonight, I'm gonna party like it's 1999 », résume tout. 1999, à l'époque, c'est une projection, une date symbolique. Le seuil du nouveau millénaire, chargé de fantasmes et d'angoisses. Prince transforme cette date en compte à rebours festif. Autre élément important, la dimension collective. Les voix se répondent, se multiplient. Le « je » devient presque un « nous ». Et cette idée revient régulièrement. Tout le monde est concerné, tout le monde peut disparaître, donc tout le monde doit vivre. Musicalement, 1999 repose sur une base très caractéristique du son de Prince au début des années 80. Un groove électronique construit autour de boîtes à rythme et de synthétiseurs. Un rythme répétitif, presque hypnotique. Mais ce qui marque surtout, c'est l'énergie. Le morceau est conçu pour durer, pour installer une transe. Les couches s'accumulent progressivement, les voix, les textures, les motifs. Et surtout, il y a cette sensation constante de mouvement. Rien n'est figé, tout pousse vers l'avant. La musique ne traduit pas la peur, elle la dépasse.

Tout le monde a une bombe. 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Mais avant que ça arrive, je vais danser toute ma vie. 1999 sort en 1982, en ouverture de l'album du même nom. À sa sortie, le morceau installe Prince dans une nouvelle dimension. Le titre rencontre un succès important, notamment aux États-Unis et dans les clubs. Mais c'est surtout avec le temps qu'il va prendre une ampleur particulière. À l'approche de l'année 1999, la chanson revient massivement sur les ondes. Elle devient la bande-son quasi officielle du passage au nouveau millénaire. Un morceau écrit comme une projection qui finit par accompagner la réalité. 1999 est aujourd'hui l'un des titres les plus emblématiques de Prince. Parce qu'il capte parfaitement une époque, mais aussi parce qu'il dépasse largement son contexte. Le morceau a influencé toute une génération d'artistes, notamment dans l'usage des machines et des structures longues. Mais surtout, il a installé une idée forte. La fête peut être une réponse au chaos. Avec 1999, Prince ne se contente pas d'écrire un tube. Il propose une manière de réagir au monde. Face à l'incertitude, face à la peur, face à la fin possible, il choisit le mouvement. Et c'est précisément ce choix qui donne sa force au morceau. Parce qu'au fond, 1999 ne parle pas seulement d'une époque. Il pose une question universelle. Comment réagit-on quand on réalise que tout peut s'arrêter ?

0: Prince avec 1999, sur Classique 21. Un gros, gros succès, évidemment, à l'époque, comme vous l'expliquait Jean-Louis, que nous retrouverons demain.
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Ronston Down. C'est donc Peter Gabriel. Plutôt chouette, hein, la soirée ensemble. Pas fini, encore quelques minutes dans The Road Again. Avec Queen, qu'on n'écoutera pas d'ailleurs dans son intégralité. 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

0: belle soirée à vous. Dans quelques instants, les années 80. Dominique Reg, Best of Classics. Et juste après, à 21h, votre voix du soir. Laurent Deboeuf, Underground. Portez-vous bien.
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0: Et il est 19h30.
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0: Nous allons National 81, c'est ça, hein?
5: Oui, exactement, ouais. Exactement, Pierre. Avec cet accident qui est toujours d'actualité autour de Auban, et c'est en direction de la France, la situation y est dangereuse, c'est ce que nous précise la police. Et puis, petit rappel important, hein, si vous prenez la voiture à Bruxelles demain et après-demain, il y a ce fameux sommet européen ce jeudi et vendredi, du coup, il sera compliqué de rouler à Bruxelles.
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2: David Riffon, bonsoir. Emmanuel Macron ressort satisfait du sommet du G7 à Évian. Selon le président français, le groupe des 7 pays parmi les plus industrialisés de la planète s'est remobilisé pour accroître la pression sur la Russie pour mettre fin à la guerre en Ukraine. Emmanuel Macron se félicite notamment du renforcement annoncé des sanctions envers Moscou. Le sommet de 3 jours est désormais terminé. Enfin, pas tout à fait pour Emmanuel Macron et Donald Trump. Donald Trump reçu à Versailles ce soir par le couple Macron pour un dîner de travail. Les détails de l'accord de paix entre l'Iran et les États-Unis ont par ailleurs fuité aujourd'hui et sont d'ailleurs révélés ce soir par des responsables américains. Cet accord comprend la réouverture totale du détroit d'Ormuz dès vendredi et lors de la signature officielle. Et à ce propos, le chef de la diplomatie chinoise a déclaré aujourd'hui à son homologue iranien qu'il était essentiel que toutes les parties mettent réellement en œuvre leurs engagements couchés pour l'instant sur papier. Pékin précise que la Chine a toujours soutenu les revendications raisonnables et légitimes ainsi que les efforts de l'Iran pour préserver sa souveraineté et sa sécurité. Le ministre chinois des Affaires étrangères a demandé que la navigation dans le détroit soit correctement gérée. La Chine est un importateur net de pétrole et l'une des grandes économies asiatiques pour lesquelles cette voie maritime est essentielle à leur approvisionnement énergétique. Même tonalité du côté du Premier ministre indien, Narendra Modi a exhorté le président américain à garantir la sécurité des marins indiens dans le cadre de l'accord de paix. 3 Indiens sont morts il y a quelques jours dans une frappe américaine visant un navire commercial au large d'Oman. Narendra Modi a lui aussi déclaré que garder ouvert le détroit d'Ormuz était vital pour l'économie mondiale et que la liberté de navigation doit être protégée. Il atteindra 550 euros le mégawattheure demain à 20h45. Le prix de l'électricité sur le marché de gros atteindra son plus haut niveau depuis le début de l'année. Il fera en effet chaud et les climatiseurs seront principalement à l'origine de la hausse de la demande demain soir, alors qu'au même moment, la production des panneaux solaires sera en baisse et que le vent est faible. Faute de soleil et de vent, ce sont alors surtout les centrales au gaz qui nous fournissent de l'électricité. Or, le gaz naturel est cher en ce moment en raison de la guerre au Moyen-Orient. Un mot de la rencontre en cours à la Coupe du Monde, c'est la mi-temps entre le Portugal et la République démocratique du Congo. Le score, un but partout. Les deux communautés présentes en Belgique suivent cette rencontre avec attention. Et vous pouvez d'ailleurs la suivre en notre compagnie, en télé sur Tipeee, ainsi que sur notre plateforme RTBF Ovio. Merci de nous écouter. Passez une excellente soirée.
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8: 21h. David Riffon, bonsoir. C'était il y a 10 ans, en 2016, la Wallonie partait en croisade.

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2: Au cours duquel son homologue américain Donald Trump a affirmé vouloir intensifier ses efforts pour mettre fin à la guerre en Ukraine. Le président russe, 73 ans, a reçu les premiers ministres thaïlandais, vietnamiens, cambodgiens, malaisiens, singapouriens, ainsi que le chef de l'État des Philippines, Ferdinand Marcos Jr. Un sommet de deux jours à l'occasion des 35 ans de collaboration entre la Russie et l'Association des Nations de l'Asie du Sud-Est, l'ASEAN. 11 pays membres de cette organisation sont présents au total et la principale journée de travail est prévue demain selon le Kremlin. L'Iran dit examiner la possibilité que son protocole d'accord avec les États-Unis soit signé par les présidents des deux pays eux-mêmes lors d'une rencontre prévue en fin de semaine en Suisse. C'est ce qu'a affirmé le porte-parole du ministère iranien des Affaires étrangères. L'Iran avait jusque-là affirmé que le texte serait signé par son principal négociateur, Mohammad Bagher Ghalibaf, président du Parlement iranien, et par le vice-président américain J.D. Vance. En marge de la clôture du sommet du G7 à Evian, Donald Trump a lui-même déclaré que cette signature pourrait intervenir demain déjà. Comme la Belgique, un but partout. Le Portugal de Cristiano Ronaldo n'a pas pu faire mieux que ce score de 1 partout contre la République démocratique du Congo. La rencontre vient d'ailleurs de se terminer. Dans une heure, l'entrée en lice cette fois de l'Angleterre d'Harry Kane face à la Croatie de Luka Modric. Merci de nous suivre, passez une belle soirée.
3: Merci beaucoup David, belle soirée à vous également.

0: Call it in, à l'instant pour débuter notre émission, c'était The Editors. Classic 21. Et c'est un nouveau single qui est une agréable surprise. C'est un morceau qui est radicalement différent de ce normal, enfin ici aussi du dernier album, hein, EPM, ce qui avait déjà aussi surpris lors de sa sortie. En tout cas, voilà, un très très chouette morceau ici pour The Editors, et c'est encore tout nouveau. Bonsoir et bienvenue à tout le monde. Plus que des surprises, ce sont des cadeaux aussi que l'on va vous offrir, hein, tout au long de cette semaine, mais je pense que vous le savez déjà. Des places de concert à foison, histoire que tout le monde puisse tenter sa chance, et ce, pratiquement à toutes les heures du jour et de la soirée. Comme hier, à deux reprises, j'aurai de belles places de concert, donc à vous offrir durant cette émission. Et puis alors, concert, il y en aura aussi un de prévu, enfin plusieurs prévus d'ailleurs aussi sur le site de Media Square. Donc ça, c'est le tout nouveau bâtiment de la RTBF au boulevard Hier. C'est dans le cadre des fêtes de la musique qui démarrent demain. Alors le concert ici de Sacha & The Lunatics, c'est pour ce samedi 20 juin. Il y aura aussi des animations, des expériences immersives, du gaming, des podcasts, des rencontres bien sûr avec des personnalités de la RTBF. C'est un événement qui est totalement gratuit, mais uniquement sur inscription. Donc si vous souhaitez participer à cela, sachez que toutes les infos se trouvent sur RTBF Actu. Alors pour le reste, c'est parti pour nos deux heures de rock souterrain avec notamment des nouveautés. Et j'aurai le plaisir de vous diffuser tout à l'heure. Ce sera le premier titre de la seconde partie d'émission, le tout nouveau morceau de Ubastank, morceau qui est sorti lundi. Il y a d'ailleurs eu un article là-dessus sur notre site classique 21.be. Et puis alors, seconde partie d'émission, on aura aussi une invitation à perdre le contrôle. En tout cas, c'est ce qui nous attendra dans le Génération 21 de ce soir, en compagnie de Pierre Paulus et de son invité qui se nomme Rapserino. Voilà, Rapserino. J'aurai le temps de m'entraîner à le redire pour tout à l'heure. En tout cas, bienvenue encore à toutes et à tous sur la RTBF jusqu'à 23h. C'est Classic 21 Underground.
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0: Avec une régularité so British, à l'heure du thé, les Anglais de White Lies, que l'on retrouve à l'instant en 2022 avec Blue Drift, et puis auparavant, d'autres Anglais. Là, c'était de Casabian ici, avec You're in Love with a Psycho, c'est un morceau qui date de 2017. Et j'étais tombé sur un article il n'y a pas longtemps, justement, du guitariste-compositeur des Casabian, qui s'appelle Serge Pizzorno, et qui a raconté, donc il disait, voilà, c'est l'histoire de cette chanson, c'est celle d'un homme ou d'une femme qui se prend pour le fils ou la fille prodigue, se croyant ami avec Axel Foley, j'aime bien la comparaison, et se disputant devant une épicerie en récitant du Bukowski pour conquérir ou reconquérir en tout cas la personne aimée. Vous voyez un petit peu le bazar. Il est 21h17.
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0: Et vous avez choisi Classique 21, vous avez bien raison, parce que tout au long de cette semaine, je le disais, c'est pas moins de 9 fois par jour, on vous propose de remporter des tickets pour les plus grands festivals, les plus grands concerts, etc., etc. Et ici, dans ce cas-ci, ce sera pour le Festival de Dour, et notamment pour un groupe en particulier, puisque le rock revient aussi dans le cadre du Festival de Dour. C'est Interpol hein, qui sera donc à l'affiche cette année. La date, c'est le 19 juillet prochain, et j'ai une paire de places à vous offrir pour ce concert. Je pense que la mécanique, vous la connaissez maintenant depuis lundi. Vous envoyez Festival par SMS au 6021 avec vos coordonnées complètes et votre adresse email. 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Et Interpol, eh ben les voici avec ce dernier titre d'ailleurs en date, Sea Outlet.

Sympathique, hein, cette version qui change évidemment de l'original. Un Sunday Morning repris par Michael Stipe à l'instant, ça date de 2021. Hommage bien entendu au Velvet Underground et Nico, hein, c'est sur un album qui s'appelle I'll Be Your Mirror. Et puis juste avant, c'était Interpol avec un tout nouvel album, donc This Is Mirror, Weigh a Tone, et le morceau See Out Loud, ça c'est ce que l'on écoutait. Et on félicite, c'est Hugues qui habite à Belgrade, qui pourra donc, avec la personne de son choix, aller assister au concert de Interpol dans le cadre du Festival de Dour. Ce sera le 19 juillet. 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Là, on était à 8, ce qui veut dire que j'en aurai encore à vous offrir tout à l'heure, en seconde partie d'émission.

0: 1979 à l'instant pour The Buzzcocks ici dans Classic 21 Underground avec Why Can I Touch, et juste avant un groupe anglais qui s'appelle Sunshine Underground et chez qui on peut retrouver pas mal de choses, hein, que ce soit de la funk, de l'indie, de l'électro, tout ça mélangé aussi et étalé sur trois albums studio que le groupe a sorti. Et ici c'était le tout premier, un album qui s'appelle Raise the Alarm, qui était sorti il y a 20 ans, et le morceau que je vous proposais c'était Commercial Breakdown. 21h37, on va se retrouver dans un petit instant, mais vraiment très petit instant, hein. C'est une vingtaine de secondes, et c'est avec ici un groupe qui a été en tournée l'année dernière, à savoir Fat White Family.
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Du French Garage Rock from Perpignan. Et oui, avec un groupe qui s'appelle In First et qui s'est formé en 2018 ici. Ce morceau qu'on écoutait, c'était Take It Through It Away. Ça fait partie d'un album qui s'appelle It's Time to Fuzz Out, sorti en 2024. Et puis Fat White Family, hein, que l'on retrouvait juste avant, comme je le disais, tournée commune avec les Strokes l'année dernière. Et ici, c'est en 2013 qu'on écoutait Fat White Family avec Heaven and Earth. Et puisqu'on est dans le registre fuzz, là, ils ont aussi choisi ce terme, en tout cas pour renommer leur groupe Fuzzing Nation, que voici avec Chance.

0: Et Titanita avec Mort, ça c'est un extrait de l'album Sauvé, c'est pas le dernier, hein. C'est l'album qui était sorti en 2021. Et Titanita aussi en concert cet été, donc ici ce sera le 11 juillet à Roclange-sur-Guière, c'est dans le cadre du Madhouse Festival. Il y aura aussi The Fervents qui sont également sur cette affiche. Et puis juste avant, Fuzzing Nation, donc ça c'est un groupe qui vient d'Athènes en Grèce et qui est formé, en fait c'est un trio, mais tous les musiciens évidemment ont déjà des parcours assez remarquables dans des groupes différents. Ça va de Sorrow's Path en passant par Crystal Clear ou encore Inner Wish. Et donc Fuzzing Nation ici, c'est sur un EP qu'on les écoutait ici en 2023 avec le morceau Chance. Tout de suite, voici l'agenda des concerts. Ah oui, mais je suis pas... Attendez, voilà, petite manipulation, c'est du direct. Voilà.
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0: Avec le Grass Pop Metal Meeting Festival qui commence demain, je pense que vous êtes au courant, et en tout cas notre duo Metal Maison sera là également, donc à savoir Cyril Wilfard et Marie-Amélie Mastin à l'affiche, entre autres Alice Cooper, Sepultura, Sabaton, Europe, Mastodon, Limp Bizkit, Def Leppard, etc., etc. Ça va encore être une très très belle édition, donc entre les 18 et 21 juin. Pour le dimanche 28 juin, là c'est le Werther Park Live, avec notamment Linkin Park, donc sur la plaine des festivals à Werther, et puis les Francopholies de Spa, hein, qui se dérouleront entre les 20 et 26 juillet prochains, avec notamment Axel Red, Laurent Voulzy, Puggy, qui était avec nous d'ailleurs aussi pour notre Classique 21 Festival, Geronimo, Caillot, Alain Chamfort, Overphonic et Thomas Frank Cooper, que je vous propose d'écouter ici avec Six Feet Underground.

Six Feet Underground pour Thomas Frank Hopper et donc à voir aussi dans le cadre des Francopholies de Spa. Je vous rappelle aussi que la grosse tête d'affiche de cette année, ce sera Sting et donc tout cela, ce sera entre les 20 et 26 juillet. Des dates que vous retrouvez bien entendu sur notre site classique21.be. Alors je vous le disais, on va démarrer l'émission dans un instant avec un tout nouveau morceau. Près de 10 ans après leur dernier titre original, les Américains de Hoobastank viennent de signer un grand retour ici avec un morceau qui s'appelle How Do You Sleep. C'est un comeback qui ravive la flamme, bien entendu, des années 2000, mais aussi grâce à des retrouvailles, notamment avec un producteur qui s'appelle Howard Benson. C'était aussi l'artisan de leur succès du morceau Reason. Mais avant d'aller jusque-là, ici, on a encore une date à vous communiquer. C'est aussi donc le Puckle Pop Festival, hein, donc qui est déjà sold out depuis un bon moment. Et ça, ce sera pour le 22 août prochain. Et sur l'affiche, on y retrouve notamment Wet Leg, que voici avec Wet Dream.

0: Again.
1: Wet Leg avec Wet Dream et Wet Leg donc à l'affiche du Puckle Pop Festival le 22 août prochain. Il est bientôt 22h et donc je vous rappelle qu'on aura le nouveau Oubastang qui va ouvrir leur prochaine. Mais ici, quelqu'un qui était hier soir et qui est encore ce soir chez nous, c'est Jack White que voici avec Fear of the Dawn et notre ami Maxime Leroy qui l'a rencontré.

0: Très bonne soirée sur RTBF Classique 21. Il est 22h.
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0: Ah oui, une nouvelle heure qui démarre comme ça, c'est sûr, ça laisse de la gomme sur l'asphalte. Ouba Stank avec How Do You Sleep, première diffusion sur Classique 21. C'est un nouveau titre, en tout cas il y a un article qui lui a été consacré, c'est lundi. Le morceau est sorti lundi, mais c'était hier en revanche que l'article du Journal du Rock lui était dédié. Et donc Ouba Stank, qui crée la surprise en dévoilant ce tout nouveau morceau How Do You Sleep. C'est une question qui est posée à ceux, j'imagine, qui pourraient répondre. Première composition originale depuis près d'une décennie et c'est une avant-première au Vans Warped Tour. Donc c'est le festival estival donc de référence pour la musique rock et alternative qui a débuté ce week-end à Washington DC. Article à retrouver, comme je vous le disais, donc sur notre site classique21.be. Et puis on a écouté Jack White juste avant, donc avant la fin de l'heure précédente, et Jack White qui était donc hier soir chez nous et encore ce soir, donc double concert à large public, et notre ami Maxime Leroy qui, en allant se promener du côté de la Grand Place, eh bien est tombé sur Jack White, et Jack White qui a accepté volontiers de faire une photo, comme quoi, vous voyez, c'est quelqu'un de très très sympathique. Il est 22h04, voici la séquence Génération 21 de notre Pierre Paulus ici ce soir, avec un artiste qui s'appelle Rap Serino. C'est un Génération 21, ici avec une question bonus par un invité surprise en fin de séquence. Je vous laisse découvrir qui c'est. En attendant, bonsoir Pierre.
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2: Bonsoir Laurent, bonsoir tout le monde. Très heureux de vous retrouver quelque part entre une boucherie moderne et la place du jeu de balle, en compagnie de Mathieu, alias Rap Serino. Rap Serino, une histoire musicale née avant tout peut-être d'une histoire amicale. Quelle est la part d'amitié dans la musique que tu as envie d'envoyer, Mathieu?
3: Eh ben, pour moi, la musique, ça a toujours été quelque chose de collectif. Et en fait, ce projet Rap Serino est devenu un peu l'enfant de mon projet de groupe que j'ai aussi, qui s'appelle Mandelbrot, qui est un projet franco-britannique dont je suis le bassiste. Et à travers ce projet, on a beaucoup expérimenté. Et je me suis rendu compte qu'il y avait des choses que j'avais envie de raconter par moi-même. Et c'est là que j'ai créé ce projet, voilà, Rap Serino, où je fais des chansons qui parlent d'amour beaucoup, qui parlent beaucoup d'amitié, beaucoup de s'entourer. Et c'est vrai que voilà, l'amitié pour moi c'est important en musique, parce que faire la musique tout seul c'est peut-être grisant, mais en le faisant avec d'autres personnes, tu te rends compte que tu peux explorer d'autres univers, et je trouve ça cool.
2: Parmi ces chansons, il y a le titre Contrôle. Mm-hmm. Et justement le thème que tu abordes, ce, oui, que tu as envie de transmettre à travers, oui, Contrôle, c'est quoi?
3: Oui. Sur Contrôle, en fait, c'est assez personnel, parce que ça s'est inspiré de la séparation de mes parents. Mais en fait, c'est plutôt positif, parce que ça parle en fait du fait de essayer de trouver une vie après une vie à deux, qu'il y a tout de même quelque chose qui peut exister. Et donc j'essaie toujours de garder une part de positif dans mes morceaux.
2: Et cette part de positif, ce qui t'aidait, est-ce que tu vas justement le puiser dans la musique, mm-hmm, ou bien tu as d'autres sources qui t'élèvent en dehors de la musique, au-delà de la musique?
3: C'est mes amis en fait, qui en fait, on s'est souvent dit avec nos

0: nos amis qu'aujourd'hui, dans la société, beaucoup de choses se poussent à être négatifs. Et en fait, le fait d'être positif, c'est d'aller à contre-courant de ce côté négatif. Et donc, réussir à être positif à travers la musique aujourd'hui, je trouve que c'est une force. Et en vrai, c'est un peu punk, parce que tu vas au contre-courant du status quo. Et voilà, rester optimiste en 2026 aujourd'hui, je trouve que c'est quelque chose qui n'est pas facile à faire, mais que si on arrive à le faire, la société sera plus belle. Quoi.
1: Et donc, à contre-courant aussi, un premier EP qui sort bientôt. Oui. Tu peux nous en parler de ce premier EP?
0: Bien sûr. Alors, je viens de le terminer. Hein. C'est vraiment sorti du four. Ça s'appelle Songs for My Bike, parce que la plupart de mes morceaux, en fait, sont composés sur mon vélo. Je fais du vélo partout et donc j'ai beaucoup d'idées qui me viennent à vélo. Et donc, voilà, je dédie ce premier EP à mon vélo, qui est mon principal atout créatif.
1: Et le début d'un nouveau cycle grâce à ce bicycle.
0: Pas mal, j'aime bien.
1: Rap Serino, dans Génération 21, avec le titre Contrôle.
0: Contrôle, et le prochain titre qui sortira s'appellera Boulevard, et je l'espère au mois de juillet.
2: Alors, une petite question bonus peut-être. Mathieu, tu me disais hors antenne que tu étais très inspiré par Simon & Garfunkel.
0: Oui.
2: Mais plutôt Simon ou Garfunkel?
0: Je vais pas te mentir, Simon est quand même une belle, parce que je trouve que la carrière de Paul Simon est restée vive avec le temps. Garfunkel, c'est vrai que j'ai du mal à le retrouver.
2: Il est resté un petit peu sur le quai de la gare, Funkel.
0: Exactement.
1: Bah, une invitation à perdre le contrôle avec Rap Serino dans Génération 21. Merci beaucoup.
0: Merci
1: Mathieu, et à la semaine prochaine, même à même antenne. Merci. Bye bye. 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

0: Control pour Abzerino en présentation dans le Génération 21 de ce soir et à retrouver donc sur un opus intitulé Song from My Bike, comme l'expliquait donc Abzerino, l'invité de notre ami Pierre Paulus. Et puis une question bonus qui a été posée, j'imagine que vous l'avez reconnue. C'est aussi la voix de toutes les promos, les spots télé que vous pouvez entendre sur la 3. C'était les Félicien Bogart. Merci à Pierre, merci à son invité. Puis on retrouvera Pierre bien entendu la semaine prochaine.
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0: Isolation, et juste avant Dansan, et c'est, comment je vais dire, un morceau de Dansan justement qui me fait très penser aux sonorités des Beatles, hein. Et donc Isolation, ça c'est un morceau de John Lennon, mais ça, bon, je pense que vous le savez aussi. Et dans un cas comme dans l'autre, on pourrait, je pense que l'axe central, on pourrait dire que c'est le Covid, parce que ici le morceau de Dansan, donc Hard Days Are Gone, était sorti en 2023, donc ça veut dire les jours, les journées dures sont derrière nous. Et Isolation était le titre parfaitement indiqué pour justement l'isolation qu'on a connue en 2020. Et donc une très très belle association sur ce morceau entre Johnny Depp et feu Jeff Beck, qui reste encore un des guitaristes immenses. Et je pense que si on pose la question à tous les guitaristes qui nous ont fait rêver, toute la série des guitaristes qui ont marqué l'histoire du rock des années 70, des années 60, etc. Si on leur demande quel est le meilleur guitariste, beaucoup vous diront Jeff Beck. En tout cas, beaucoup en ont été influencé. Merci d'être avec nous sur RTBF Classique 21, il est 22h20.
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0: Et donc, c'est la seconde fois, que je peux vous proposer vos places de concert. 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Les Pixies, la dernière fois je pense qu'ils étaient venus chez nous, c'était au Festival de Ranquière, donc cette fois-ci ils sont de retour au Festival Rock Werther. 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Et les Pixies, je vous propose de les écouter avec Johnny Goodman.

Everyday I Write the Book, ça fait partie des classiques pour Elvis Costello, une version live ici qui date de 2012. Elvis Costello qui est justement en tournée et qui propose ses meilleurs morceaux, donc avec son groupe The Imposters. Et Charlie Sexton et tout ce petit monde va passer par l'ancienne Belgique. Sachez-le, ce sera le 29 juin prochain. Et puis auparavant, là, c'était les Pixies que l'on retrouvait avec Johnny Goodman. Et je dis bravo à Vincent qui habite à Piéton. C'est lui qui repart donc avec les deux places que j'avais à offrir pour ce concert. Et ce concert qui se déroule dans le cadre du festival Rock Werther avec une affiche encore une fois absolument dithyrambique. Hein. Donc voilà, je vous laisse consulter tout ça aussi dans notre agenda des concerts. Et sachez qu'il y aura encore des places à gagner puisque c'est une semaine spéciale. Demain, ça va commencer encore très très tôt. Ce sera un petit peu avant 8h. Donc un auditeur averti en vous deux.

Il avait popularisé la maxime Sex, Drugs and Rock and Roll. Et c'était surtout le Werewolves in London. Hein, Warren Zevon ici qui reprenait le Knocking on Heaven's Door de Bob Dylan. C'était en 2003 et juste avant The Cult que l'on retrouvait avec Heart of Soul. Ça s'était tiré d'un EP, quatre titres en tout cas, qui était sorti en février 1992. Autre nouveauté pour ce soir. Ce morceau s'appelle The Future Fathers of Utopia. C'est le dernier Admiral Freebie.

0: On a eu un Meryl Freebie tout d'abord avec Future Father of Utopia. C'est le dernier single extrait de Rofan, le nouvel album qui lui est paru en février dernier. Et cet album qui avait d'ailleurs été présenté au mois d'avril en concert à l'ancienne Belgique. Et puis à l'instant, c'est donc un doublé belge, hein, puisque ici c'est Millionnaire. Ça, c'est un groupe qui trouve ses origines du côté de Zonhoven. Je pense que c'est du côté d'Asselt. C'est à vérifier. Et le morceau ici, c'était Champagne. Ça date de 2010. Il est 22h48, nous reste encore un petit peu de temps. On va le partager ensemble dans un instant, entre autres avec Last Train.
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Last Train avec Disappointed, ça, ça date de 2019, et Last Train qui sont également à l'affiche du festival Rockwerther. Dans leur cas, ce sera le 5 juillet. Il est 22h54. On a encore le temps pour ceci.

Ah, c'est une version qui décape hein, du Cold Turkey, reprise des Beatles, ici par le groupe Billy Talent. Et pour ceux qui ont connu le documentaire Hardcore Logo, qui était sorti au milieu des années 90, hein, qui était un documentaire sur le punk rock, c'est un documentaire qui avait été produit par le producteur Bruce MacDonald. Ça fait partie de la bande originale du deuxième volet qui était sorti en 2010. Voilà, et donc, voilà, bah, c'est arrivé. Hein. On est arrivé au terme de l'émission pour ce soir. Il y aura encore des places à gagner, hein, je vous rassure, pour demain et encore vendredi aussi, bien entendu. Et puis, bon festival à tous ceux qui vont se rendre au Grass Pop Metal Meeting Festival. Donc, je vous rappelle que nos amis Cyril Wilfard et Marie-Émilie Mastin, ils seront en direct. Il y aura des interviews, etc., etc., etc. Tout ça à découvrir sur notre site classique21.be. C'est R.E.M. que vous allez retrouver dans un petit instant pour ouvrir votre Classique 21 Nightfly. Et je vous donne rendez-vous pour ma part demain à partir de 21h. Merci encore, bonne nuit, prenez bien soin de vous et du rock'n'roll.

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0: Il est minuit.
1: David Riffon avec vous pour ces informations. Tout d'abord, cet appel à la prudence pour les prochains jours. Une vague de chaleur est attendue chez nous. Pensez à rester à l'ombre et bien vous hydrater. L'Institut Royal Météorologique a placé tout le territoire en avertissement jaune pour forte chaleur jusque dimanche matin au moins. Dès ce jeudi, le thermomètre va dépasser les 32 degrés dans le centre et l'est du pays, peut-être jusqu'à 35 degrés en de nombreux endroits ces prochains jours. Le Service public fédéral Santé publique maintient l'activation de la phase d'avertissement du plan forte chaleur et pic d'ozone. La FGTB et la CSC ont déposé un préavis d'action pour les entreprises sidérurgiques situées dans le Hainaut. L'initiative trouve son origine dans le conflit social toujours en cours chez Thy-Marcinelle à Charleroi. Le préavis, qui vaut pour l'ensemble des entreprises dépendant de la commission paritaire 104, arrivera à échéance dans une semaine et donc à partir de jeudi prochain, des actions de différentes formes pourraient avoir lieu. Le conflit social en cours chez Thy-Marcinelle en sera à son 27e jour ce jeudi. La grève entamée par les ouvriers de l'usine sidérurgique s'inscrit dans la restructuration de la phase à chaud. Et pour l'instant, les syndicats estiment très insuffisantes les propositions de la direction dans le cadre de la négociation du plan social. Les représentants des travailleurs réclament une meilleure prise en compte de l'ancienneté et de la pénibilité au travail. Les détails sur le projet d'accord de paix entre l'Iran et les États-Unis ont fuité ce mercredi soir. Plusieurs médias américains, dont l'agence Bloomberg, ont publié ce plan en 14 points qui doit être formellement signé en Suisse vendredi. Peut-être même dès ce jeudi, a fait savoir Donald Trump. Des responsables américains ont publié les contours de l'accord également. Le plan précise notamment que le détroit d'Ormuz sera rouvert immédiatement et complètement après la signature, que les États-Unis participeront à un plan de reconstruction et de développement économique de l'Iran. Les États-Unis débloqueraient également les avoirs iraniens gelés. En échange, Téhéran promet de ne jamais produire d'armes nucléaires. Le Portugal de Cristiano Ronaldo a calé pour son entrée en lice à la Coupe du Monde. Un but partout entre le Portugal et la République démocratique du Congo. Les Congolais, courageux, ont tenu le point du partage. C'est d'ailleurs leur premier point en phase finale de Coupe du Monde. Ils ont aussi par ailleurs inscrit leur premier but en phase finale via Johan Huissa. Merci de nous écouter, vous que vous soyez passé une belle et douce nuit.
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0: Il la remercie de l'avoir accompagnée à la gare.
1: Vous parlez sérieusement ou vous vous moquez de moi?
0: Ben non, il se moque pas d'elle, mais regardez, tous ces journaux, ces cigares, tout ça.
1: C'est... Ah, je manque d'originalité, c'est vrai. Savez-vous que nous nous séparons pour la première fois?
0: Oui, mais enfin, c'est pas très long. Et puis, il part que 15 jours.
1: Attendez un petit peu. Dois-je comprendre

0: Il est 1h.
1: David Riffon avec vous pour ces informations. Tout d'abord, cet appel à la prudence pour les prochains jours. Une vague de chaleur est attendue chez nous. Pensez à rester à l'ombre et bien vous hydrater. L'Institut Royal Météorologique a placé tout le territoire en avertissement jaune pour forte chaleur jusque dimanche matin au moins. Dès ce jeudi, le thermomètre va dépasser les 32 degrés dans le centre et l'est du pays, peut-être jusqu'à 35 degrés en de nombreux endroits ces prochains jours. Le Service public fédéral Santé publique maintient l'activation de la phase d'avertissement du plan forte chaleur et pic de zone. La FGTB et la CSC ont déposé un préavis d'action pour les entreprises sidérurgiques situées dans le Hainaut. L'initiative trouve son origine dans le conflit social toujours en cours chez Thy-Marcinelle à Charleroi. Le préavis, qui vaut pour l'ensemble des entreprises dépendant de la commission paritaire 104, arrivera à échéance dans une semaine et donc à partir de jeudi prochain, des actions de différentes formes pourraient avoir lieu. Le conflit social en cours chez Thy-Marcinelle en sera à son 27e jour ce jeudi. La grève entamée par les ouvriers de l'usine sidérurgique s'inscrit dans la restructuration de la phase à chaud. Et pour l'instant, les syndicats estiment très insuffisantes les propositions de la direction dans le cadre de la négociation du plan social. Les représentants des travailleurs réclament une meilleure prise en compte de l'ancienneté et de la pénibilité au travail. Les détails sur le projet d'accord de paix entre l'Iran et les États-Unis ont fuité ce mercredi soir. Plusieurs médias américains, dont l'agence Bloomberg, ont publié ce plan en 14 points qui doit être formellement signé en Suisse vendredi. Peut-être même dès ce jeudi, a fait savoir Donald Trump. Des responsables américains ont publié les contours de l'accord également. Le plan précise notamment que le détroit d'Ormuz sera rouvert immédiatement et complètement après la signature, que les États-Unis participeront à un plan de reconstruction et de développement économique de l'Iran. Les États-Unis débloqueraient également les avoirs iraniens gelés. En échange, Téhéran promet de ne jamais produire d'armes nucléaires. Le Portugal de Cristiano Ronaldo a calé pour son entrée en lice à la Coupe du Monde. Un but partout entre le Portugal et la République démocratique du Congo. Les Congolais, courageux, ont tenu le point du partage. C'est d'ailleurs leur premier point en phase finale de Coupe du Monde. Ils ont aussi par ailleurs inscrit leur premier but en phase finale via Johan Huissa. Merci de nous écouter, vous que vous soyez, passé une belle et douce nuit.
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0: Il est 2h.
1: David Riffon avec vous pour ces informations. Tout d'abord, cet appel à la prudence pour les prochains jours. Une vague de chaleur est attendue chez nous. Pensez à rester à l'ombre et bien vous hydrater. L'Institut Royal Météorologique a placé tout le territoire en avertissement jaune pour forte chaleur jusque dimanche matin au moins. Dès ce jeudi, le thermomètre va dépasser les 32 degrés dans le centre et l'est du pays, peut-être jusqu'à 35 degrés en de nombreux endroits ces prochains jours. Le Service public fédéral Santé publique maintient l'activation de la phase d'avertissement du plan forte chaleur et pic de zone. La FGTB et la CSC ont déposé un préavis d'action pour les entreprises sidérurgiques situées dans le Hainaut. L'initiative trouve son origine dans le conflit social toujours en cours chez Thy-Marcinelle à Charleroi. Le préavis, qui vaut pour l'ensemble des entreprises dépendant de la commission paritaire 104, arrivera à échéance dans une semaine et donc à partir de jeudi prochain, des actions de différentes formes pourraient avoir lieu. Le conflit social en cours chez Thy-Marcinelle en sera à son 27e jour ce jeudi. La grève entamée par les ouvriers de l'usine sidérurgique s'inscrit dans la restructuration de la phase à chaud. Et pour l'instant, les syndicats estiment très insuffisantes les propositions de la direction dans le cadre de la négociation du plan social. Les représentants des travailleurs réclament une meilleure prise en compte de l'ancienneté et de la pénibilité au travail. Les détails sur le projet d'accord de paix entre l'Iran et les États-Unis ont fuité ce mercredi soir. Plusieurs médias américains, dont l'agence Bloomberg, ont publié ce plan en 14 points qui doit être formellement signé en Suisse vendredi. Peut-être même dès ce jeudi, a fait savoir Donald Trump. Des responsables américains ont publié les contours de l'accord également. Le plan précise notamment que le détroit d'Ormuz sera rouvert immédiatement et complètement après la signature, que les États-Unis participeront à un plan de reconstruction et de développement économique de l'Iran. Les États-Unis débloqueraient également les avoirs iraniens gelés. En échange, Téhéran promet de ne jamais produire d'armes nucléaires. Le Portugal de Cristiano Ronaldo a calé pour son entrée en lice à la Coupe du Monde. Un but partout entre le Portugal et la République démocratique du Congo. Les Congolais, courageux, ont tenu le point du partage. C'est d'ailleurs leur premier point en phase finale de Coupe du Monde. Ils ont aussi par ailleurs inscrit leur premier but en phase finale via Johan Huissa. Merci de nous écouter, vous que vous soyez, passez une belle et douce nuit.
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